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2: On y va. 3, 4.
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4: Mais rassure-toi, tu as quand même rendez-vous avec le best-of de l'actu du jour de la semaine. Salut nos petits Pitchouns. On vous emmène dans un petit village du sud de la France, Villeneuve-les-Avignon. Villeneuve-les-Avignon, où il se passe un phénomène étrange depuis quelques semaines. Les balles du club de golf disparaissent chaque nuit comme par magie. Le propriétaire du club a décidé de mener sa petite enquête. Il a posé des caméras de vidéosurveillance pour comprendre qui lui vole les balles. Regardez, on va observer avec lui, on va enfin comprendre qui est le voleur. Allez, on s'installe,
5: on se met sur cette chaise face à l'écran de la caméra. Je prends un petit café, mais ça risque d'être long d'attendre toute la nuit que le voleur pointe le bout de son nez.
4: Ah, là, je vois quelque chose, il y a quelqu'un qui apparaît. On voit des moustaches, un museau, mais c'est un...
6: Oui, oui, oui, c'est bien ça, je suis un beau renard roux. Personne ne regarde, allez hop, je prends une balle de golf dans ma gueule et je file.
4: Quoi? Un renard? Mais c'est toi, le voleur des balles de golf?
6: Oui, bien sûr que c'est moi.
4: Mais pourquoi tu voles des balles de golf? Tu en fais quoi?
6: Je voudrais ouvrir un club de golf dans la forêt. Moi, j'adore jouer au golf, pas toi? Comme ça, tous les animaux de la forêt pourraient bien jouer aussi. Bon, je te laisse, j'ai encore plein de balles à voler avant que le gardien arrive.
4: Ah bah ça alors, le voleur n'était autre qu'un renard, ça c'est une info bizarre.

0: Mais absolument vrai, les pitchounes.
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2: Ah bah dis donc ma chérie, t'as dessiné un joli chapeau. Hein.
3: Mais papa, c'est pas un chapeau.
2: Ah bon, mais c'est quoi?
3: T'as jamais lu Le Petit Prince?

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1: Salut les Pitchounes et bienvenue dans ce nouvel agenda des sorties. Direction les Folk Russes à Bélier. Les Pitchounes vivent une soirée exceptionnelle avec le grand show d'été de la compagnie Alex Grus. Avec un dîner sur place et une ambiance conviviale, venez assister au spectacle d'1h45 mêlant chevaux, musique live et numéros de cirque. Au programme, un grand carrousel avec 26 étalons, des tableaux aériens impressionnants et une histoire familiale portée par beaucoup d'émotions. Et à 23h, les artistes rencontrent le public pour des photos, des autographes et un moment d'échange privilégié pour prolonger la magie de la soirée. Deuxième étape, direction le Pal dans l'Allier. Les familles découvrent un parc unique qui mélange attractions et animaux. Les Pitchounes passent des montagnes russes à la découverte des girafes, des lions ou des éléphants dans un immense espace nature. Une sortie parfaite pour une aventure et plein de découvertes. Et enfin, rendez-vous au Wham Park de Lyon. Les enfants profitent de grands parcours aquatiques, gonflables, de toboggans sur l'eau et des activités sportives en plein air. Les Pitchounes peuvent courir, sauter et plonger dans une ambiance ultra festive, une activité parfaite pour continuer l'été en famille. Et voilà les enfants, vous savez tout de cet agenda des Pitchounes. Quant à moi, je vous dis à la semaine prochaine.
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1: Salut les Pitchouns et bienvenue dans cette nouvelle Actu Ciné. Aujourd'hui, on redécouvre un film super attendu. Vaiana répond à l'appel de l'océan et quitte pour la première fois son île de Motunui. Accompagnée du demi-dieu Maui, elle embarque dans un voyage extraordinaire à travers les mers pour aider son peuple à retrouver prospérité et équilibre. Entre îles mystérieuses, créatures marines et épreuves mythiques, cette nouvelle aventure promet d'être aussi épique et mouvante. Et pour changer, ce film est fait avec de vrais acteurs, non pas un dessin animé, mais des effets spéciaux super réalistes pour une immersion totale dans l'univers de Vaiana. Alors rendez-vous le 8 juillet pour découvrir Vaiana, la légende du bout du monde. Et voilà les Pitchouns, vous savez tout de cette actu ciné. Quant à moi, je vous dis à la semaine prochaine et je vous laisse découvrir la bande-annonce.

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1: Ces histoires sont vraies.
0: Et celle-ci ne fait que commencer. Au-delà du récif, le chaos et l'obscurité nous guettent. Vaiana, l'océan t'a choisi, mon enfant. Retrouve Maui. Il faut restaurer le cœur de Tefiti et sauver notre peuple.
1: Maui, demi-dieu du vent et de la mer.
2: Idole des hommes.
1: Hein?
2: Il faut dire Maui, métamorphe, demi-dieu du vent et de la mer. Idole des hommes. Ah, et des femmes. Des femmes aussi, idole des hommes et des femmes. Brrr.
1: T'es incroyable.
2: Je te le fais pas dire.
3: Chief!
4: Elle me suit et m'éclaire dans la nuit. Elle m'appelle.
1: J'ai besoin de ton aide.
2: Je ne pars pas à l'aventure avec une mortelle.
1: Mon île, mon peuple. Personne ne survivra si on échoue. Si l'océan m'a choisi, c'est qu'il y a une raison. Et il t'a choisi, toi aussi.
2: Écoute, princesse, pour y arriver, on va devoir traverser un océan de malheur.
1: Je ne suis pas une princesse. Je suis la fille d'un chef. Je veille sur mon peuple.
4: Je suis Vaiana.
2: Prête pour une mission héroïque?
1: Prête à sauver le monde.
2: Compte sur moi. Un truc coiffé entre les dents.
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3: 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C'est le week-end.
4: Mais rassure-toi, tu as quand même rendez-vous avec le best-of de l'actu du jour de la semaine. Salut nos pitchounes. Aujourd'hui, on vous emmène à Paris pour assister à un événement très connu pour tous ceux qui aiment la mode, les grands défilés de la Fashion Week. Alors, installez-vous, les défilés de mode vont commencer. C'est au tour de la marque du créateur Elliot Emile de défiler.
5: Well, well, well, vous allez voir, c'est fantastique. Mes créations sont tout simplement sublimes.
4: Sublimes, je sais pas, mais c'est bizarre en tout cas. Qu'est-ce que c'est que ce manteau étrange?
5: C'est ma dernière trouvaille, un manteau fantastique, chérie.
4: Oh, mais qu'est-ce qui se passe? Il prend feu!
5: Oui, oui, c'est normal.
4: Au secours, les pompiers, vite, un extincteur! Laissez-moi passer, je vais asperger d'eau ce manteau!
5: Mais non, pas du tout, tu laisses ce manteau tranquille, oui.
4: Mais le mannequin qui porte le manteau va brûler!
5: Mais non, chérie, c'est fait exprès, c'est le mode. Le manteau brûle et c'est beau, c'est de l'art, c'est lumineux.
4: C'est n'importe quoi, surtout!
5: Tu n'y connais vraiment rien à la mode, bravo, bravo!

0: magnifique, sublime.
1: Ça, c'est sûr, l'univers de la mode. Quel mystère, des manteaux qui prennent feu pendant la Fashion Week. Une info bizarre et insolite.
0: Mais 100% vrai. Allez hop, le défilé suivant. J'ai vraiment hâte de le voir tout de suite.
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1: Salut les Pitchouns et bienvenue dans ce nouvel agenda des sorties. Direction les Folk Russes à Bélier. Les Pitchouns vivent une soirée exceptionnelle avec le grand show d'été de la compagnie Alex Grus. Avec un dîner sur place et une ambiance conviviale, venez assister au spectacle d'1h45 mêlant chevaux, musique live et numéros de cirque. Au programme, un grand carrousel avec 26 étalons, des tableaux aériens impressionnants et une histoire familiale portée par beaucoup d'émotions. Et à 23h, les artistes rencontrent le public pour des photos, des autographes et un moment d'échange privilégié pour prolonger la magie de la soirée. Deuxième étape, direction le Pal dans l'Allier. Les familles découvrent un parc unique qui mélange attractions et animaux. Les Pitchouns passent des montagnes russes à la découverte des girafes, des lions ou des éléphants dans un immense espace nature. Une sortie parfaite pour une aventure et plein de découvertes. Et enfin, rendez-vous au Wham Park de Lyon. Les enfants profitent de grands parcours aquatiques gonflables, de toboggans sur l'eau et des activités sportives en plein air. Les Pitchouns peuvent courir, sauter et plonger dans une ambiance ultra festive, une activité parfaite pour continuer l'été en famille. Et voilà les enfants, vous savez tout de cet agenda des Pitchouns. Quant à moi, je vous dis à la semaine prochaine.
0: 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On se retrouve très bientôt pour de nouvelles idées sorties dans toute la France.
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0: Guillaume ? Guillaume ?
1: Oui ?
0: Est-ce que tu pourrais me raconter une histoire ?
1: D'accord, mais pas n'importe quelle histoire. Je vais te raconter les animaux. En forêt, attardons-nous sur les meilleures ouvrières qui soient. Parlons un peu des fourmis.
2: Est-ce que les fourmis se parlent ?
1: Comme tous les animaux vivant en groupe, les fourmis communiquent. Le moyen de communication le plus présent est celui des odeurs. Elles utilisent leurs antennes qui produisent et détectent des messages aux odeurs différentes. Par exemple, l'odeur pour la recherche de nourriture est complètement différente de celle pour un départ. Elles ont également des moyens de communication physiques. Une fourmi peut se lever sur ses pattes et présenter des signes d'agitation pour exprimer l'agressivité comme un chien peut montrer des crocs.
2: Est-ce qu'il y a un chef ?
1: Les colonies ou fourmilières sont dirigées par une ou plusieurs reines selon les espèces. On trouve différentes tailles de fourmis dans une même colonie avec comme chef la plus grosse, la reine. Seule la reine peut pondre des œufs et c'est elle qui choisit si elle veut faire des filles ou des garçons.
2: Mis à part la reine, les ouvrières font-elles toutes le même travail ?
1: Alors, pour le bien d'une telle fourmilière, il faut se diviser en plusieurs métiers comme nous. Certains s'occupent de faire à manger et d'autres bâtissent des bâtiments. C'est à peu près la même chose chez les fourmis. Nous avons les fourmis pot de miel qui stockent l'alimentation pour le reste de la colonie. Ensuite, il y a les fourmis tisserandes qui construisent leur nid dans des arbres en assemblant des feuilles. Il y a également les fourmis coupeuses de feuilles ou fourmis champignonnistes qui découpent de petits morceaux de feuilles qu'elles utilisent afin de cultiver des champignons qu'elles mangent. Les fourmis charpentières, de leur côté, font leur nid en creusant le bois. Et puis enfin, les fourmis moissonneuses amassent des graines dans des greniers souterrains. Elles décortiquent et mâchent ces grains afin d'obtenir, après plusieurs heures, une pâte comestible appelée le pain de fourmi.
2: Que mangent les fourmis ?
1: Elles sont omnivores, c'est-à-dire qu'elles mangent un petit peu de tout. Elles mangent des fruits, des feuilles, de la viande, des insectes. Ce sont d'excellentes nettoyeuses et elles participent au bien-être de la nature.
2: On peut voir certaines fourmis se faire face à face, comme si elles se faisaient un bisou. Pourquoi ?
1: La majorité des fourmis pratiquent ce que l'on appelle la trophallaxie. C'est un processus alimentaire au cours duquel une fourmi régurgite une partie de la nourriture qu'elle a ingérée pour la restituer à une autre fourmi. Cela permet de partager sa nourriture quand une fourmi en a besoin, un petit peu comme lorsqu'on partage son goûter avec un ami qui n'a pas apporté le sien.
2: On les voit souvent porter des charges. Comment font-elles ?
1: Il est vrai que les fourmis ont cette capacité incroyable de porter, écoute bien, 1000 fois leur poids. C'est possible grâce à la puissance des muscles qu'elle a au niveau du cou.
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0: c'est trop injuste. 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
1: Les copains, il est 9h. Allez, c'est parti.
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3: 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Tu sais quoi? C'est le week-end.
4: Mais rassure-toi, tu as quand même rendez-vous avec le best-of de l'actu du jour de la semaine. Salut nos petits pitchounes. Aujourd'hui, on vous emmène sur la commune de Saint-Lambert-la-Poterie. C'est un petit village de France. Le maire a une grande annonce à faire.
5: Oh, bonjour, villageois, villageoise. J'ai pris une grande décision pour la commune.
4: Ah oui, et c'est quoi cette décision?
5: Avec mes élus, nous sommes tous réunis, fort nombreux, et malheureusement, nous ne voyons pas d'autre solution. Il y a trop de dégâts sur la pelouse du stade de football. Ça nous coûte trop cher en entretien. L'an dernier, on a dû payer 100 000 euros pour remettre en état.
4: Ah oui, ça fait cher, en effet. Mais qu'est-ce que vous allez annoncer? Que vous fermez le stade de football?
5: Villageois, villageoise, j'ai le regret de vous informer que nous avons pris la décision d'interdire aux sangliers de jouer au football.
4: Quoi? Vous avez fait une loi pour ça?
5: Absolument. Regarde, j'ai pris une décision officielle, un arrêté, comme on l'appelle. Je ne veux plus que les sangliers jouent au foot. Ils font n'importe quoi, ils détruisent la pelouse et ne respectent aucune règle. C'est plus possible. J'interdis donc aux sangliers désormais de jouer sur ma pelouse.
4: Bah oui, vous avez raison. Mais vous savez si les sangliers lisent les lois?
5: À la place, je les autorise à aller jouer à la piscine municipale.
4: Les sangliers qui n'ont plus le droit de jouer au foot dans le village de Saint-Lambert-la-Poterie, ça c'est une info bizarre, drôle, insolite.
5: Mais complètement vrai, vrai, vrai, vrai.
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8: Salut les copains, comment ça va aujourd'hui? J'espère que vous allez bien et bienvenue dans le Best of de Francis. On se retrouve aujourd'hui pour s'amuser tous ensemble. Positive attitude, raconte.

Thomas les animaux. Quatre jeux différents, l'actualité, l'agenda, le journal des Patreons et également l'actualité, le mais pourquoi sont au programme. Vous avez de quoi vous amuser, rire et vous divertir entre 9h et midi. C'est parti pour le Best of de Francis.

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2: Dans le best-of de Francis, on adore passer un bon moment. Et en cette matinée, moi j'ai envie de passer un bon moment grâce à la positive attitude. Qu'est-ce que la positive attitude? C'est tout simplement des super bonnes nouvelles écologiques, responsables, bref, des inventions et plein de belles choses qui nous font du bien. Et bah maintenant tout de suite dans le best-of de Francis, bah c'est la positive attitude. Alors c'est parti!
3: Tout de suite, c'est la positive attitude sur Radio Pitchoun. Salut les Pitchouns et bienvenue dans cette nouvelle positive attitude. Un geste simple peut faire toute la différence. C'est ce que nous montrent les facteurs qui désormais ont un œil averti sur leur environnement. Formés par une association, ils repèrent les cavités dangereuses pour la petite faune et nous alertent. C'est 60 à 70 facteurs qui se sont retrouvés à la poste de Pontivy pour une journée de sensibilisation pas comme les autres. Pendant cette journée de formation, les agents ont appris à repérer les dangers potentiels pour nos amis les animaux. Que ce soit un panneau de signalisation, un regard de gouttière ou un simple creux dans une paroi, en suivant les conseils donnés dans notre boîte aux lettres sous forme de flyers, nous pouvons tous agir pour préserver la biodiversité, même dans nos jardins. Et voilà les Pitchouns, vous savez tout de cette positive attitude. Quant à moi, je vous dis à la prochaine.
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2: C'est parti pour les animaux dans le best of the Francis. C'est l'heure de retrouver Raconte-moi les animaux. Guillaume et Clara, ils vont venir nous raconter une sorte de petite histoire pour apprendre énormément de choses sur les animaux. Et c'est plein d'informations scientifiques et véridiques. Alors, on apprend des choses avec les animaux grâce à Francis et grâce à Raconte-moi les animaux.
4: Guillaume ?
5: Oui ?
4: Est-ce que tu pourrais me raconter une histoire ?
5: D'accord, mais pas n'importe quelle histoire. Je vais te raconter les animaux.
6: Oh voleuse ! Oh voleuse ! Oh voleuse ! Oh voleuse !
5: Tu te promènes tranquillement dans un village et des cris t'interpellent. Tu n'as pourtant rien volé ! Oh, mais c'est une pie !
6: Pourquoi dit-on pie voleuse et bavard comme une pie ?
5: La raison est relativement simple. Les pies vivent très près des habitations et elles aiment que leur intérieur soit agréable à vivre. Ainsi, elles sont tentées par toutes sortes d'objets afin d'embellir leur nid et très souvent, ce sont des objets très brillants. Enfin, on dit d'elle qu'elle est bavarde car elle émet très souvent des sons très très très bruyants. Mais on dit réellement qu'elle jacasse.
6: Combien de temps vit-elle ?
5: La pie vit en moyenne 15 ans.
6: Que mange-t-elle ?
5: En ce qui concerne sa nourriture, elle est omnivore, c'est-à-dire qu'elle va manger de tout. Par exemple, des insectes, des fruits, des graines, des œufs volés dans des nids d'autres oiseaux, des animaux morts, des rongeurs et bien d'autres choses encore.
6: Est-elle intelligente ?
5: Oh que oui ! La pie est un oiseau très intelligent. Par exemple, elle adopte plusieurs stratégies afin de se défendre d'un éventuel danger. Si on ajoute à son intelligence son agilité, elle peut facilement se faufiler dans des buissons épineux pour semer son prédateur. Des tests scientifiques ont montré que la pie était capable de se reconnaître dans un miroir, ce qui est très rare pour un animal.
6: Où vit-elle ?
5: La pie bavarde occupe tous les habitats terrestres ouverts et semi-ouverts. La condition de sa présence est qu'il y ait au moins quelques ligneux pour la nidification. Les ligneux sont des arbres tels le chêne, le bouleau ou le peuplier et des arbustes qui possèdent un tronc et mesurent moins de 8 mètres. Pour cela, elle n'est pas exigeante et quelques arbustes peuvent lui suffire, surtout là où la présence humaine est faible. Elle est absente de la forêt comme des vastes espaces, agricoles ou non, sans arbres. Elle apprécie particulièrement la campagne agricole à l'ancienne où alternent prairies et cultures avec leur cloisonnement de haies arborées, fermes, villages et hameaux avec leur environnement de jardins et vergers, bosquets, arbres le long des voies.
6: Combien d'œufs pond-elle ?
5: La femelle dépose de 4 à 9 œufs gris-vert tachetés de brun dans un nid. L'incubation assurée par la femelle dure de 16 à 21 jours. C'est le mâle qui la nourrit pendant cette période et après l'éclosion, les deux adultes assureront l'alimentation des jeunes. Mais ce n'est pas tout, le mâle veille également à la protection de la nichée, n'hésitant pas à poursuivre au vol tout prédateur trop curieux. Les jeunes quittent le nid entre 25 et 29 jours. Les groupes familiaux resteront unis pendant l'été, mais à l'automne, ils rejoindront les groupes de non-nicheurs.
6: On dit que la pie est symbole de chance en Asie. Mais pourquoi ?
5: Non seulement elle est symbole de chance, mais également symbole de bonne fortune. C'est un sujet commun dans la peinture chinoise que l'on retrouve souvent dans la poésie chinoise traditionnelle. En outre, dans le folklore chinois, toutes les pies du Tanabata s'envolent chaque année vers la rivière Tianhe pour établir un pont qui permet au vacher et à la fille du tisserand de se rencontrer. Ainsi, dans la culture chinoise, le pont devient souvent une relation entre l'homme et la femme. Voilà pourquoi la pie est symbole de chance en Asie.
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2: C'est l'heure de jouer dans le best of de Francis. Et là, tout de suite, on va jouer à l'envers, à l'endroit. Le principe, il est super simple. Tu prends une chanson, tu la bidouilles, tu la mets tout à l'envers, tu la diffuses sur Radio Pitchoun, et ensuite, tu dois retrouver c'est quoi la chanson. C'est des chansons que t'as déjà l'habitude d'écouter sur la playlist de Pitchoun, alors tu devrais avoir toutes tes chances. C'est parti pour à l'envers, à l'endroit.
4: 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Nous continuons évidemment à jouer tous ensemble et comme chaque mardi, nous jouons au jeu qui s'appelle à l'envers à l'endroit. Le principe de ce jeu est très simple, je vais vous faire écouter des morceaux. Alors, c'est un vrai mélange durant tout l'été puisque non seulement nous sommes allés chercher des nouveautés mais également des anciens, les vrais tubes de cette année. Une sorte de best-of des meilleurs morceaux de l'année avec les morceaux de cet été.
5: Avec, ah ok, donc c'est d'accord, mi-tube de l'été, mi-classique.
4: Exactement, il y a un petit mélange. Ce qui est sûr...
5: Ouais, ça annonce que de la bonne difficulté, ça.
4: Non, pas forcément. Non, non,
5: ça fait partie du championship de la semaine, ça, le à l'envers à l'endroit. Enfin, le à l'envers à l'endroit.
4: Non, c'est juste tes jeux, parce que autrement, je j'aurais jamais le droit. Voilà, je serais perdant.
5: Toi, tu veux pas être gagnant. Toi, tu veux être gagnant, donc c'est moi qui suis perdant, forcément. Ok, j'accepte. Premier extrait, c'est parti. Allez, wouhou. Louane.
4: Je note, Valentin. Alors ça, c'est un titre, par exemple, qu'on a déjà entendu et avec lequel on a déjà joué à l'envers à l'endroit. Voilà. Donc tu m'as dit Louane, le note. Est-ce que tu as un titre de Louane éventuellement?
5: Je vais dire donne-moi ton cœur.
4: Donne-moi ton cœur, ok.
5: Je tente.
4: Moi, ok, Francis.
2: Je vais dire Louane.
4: Oui. Oh, ça alors, c'était étonnant.
2: Je vais dire.
4: Il faut le dire, par contre.
2: Je réfléchis.
4: Pas trop.
2: Je le secret. La dernière qui est sortie, là, en 2022.
4: D'accord, ok. Secret, donc j'ai des secrets pour... Francis.
2: Son secret, c'est ça, lui a dit à sa fille, il faut qu'elle lui donne les clés de la réussite pour être une belle femme.
4: Ok, on va écouter donc la réponse.
1: Il est midi.
4: Alors c'est bien Louane.
5: Ah, c'était midi sur novembre.
1: J'étais perdu dans la chambre.
5: Dommage.
4: C'est vrai, j'ai une grande chambre quand même, hein, parce que elle l'a perdu dans sa chambre.
1: J'ai déposé des cendres dans le cendrier des anges.
4: Faut pas fumer, hein. C'est pas bon. Allez, Louane. Midi.
5: Louane et
4: novembre.
5: Julien Doré.
4: Exactement, midi sur novembre. C'est donc un point pour toi, Valentin. Pas de point pour la chanson. Mais évidemment, c'est loin d'être terminé. On écoute d'ailleurs un deuxième extrait que nous avons déjà écouté et avec lequel nous avons déjà joué à l'envers à l'endroit.
2: Maza, Maza.
5: Et c'est, comment ça s'appelle, Lou.
4: Pourquoi il dit Maya? Ah oui, Ayam, Ayam. Alors ça fait Ayam, Maya. Ayam, Maya. Ah, joli.
5: Ayam, Ayam.
4: Ayam, Maya. Donc c'est, ah oui, d'accord, effectivement. Bon, on va écouter la proposition. Effectivement, de Valentin. Ah non, c'est Francis.
5: Moi, j'ai dit Lou. Et Francis a dit Maya, Maya.
4: Maya la baille. De Lou.
5: Maya la baille.
4: C'est effectivement une bonne réponse. Un point pour Francis et un point qui se rajoute au point précédent pour Valentin. Deux points pour Valentin, un point pour Francis. Voici donc le tout nouveau à l'envers, à l'endroit. C'est-à-dire que c'est une chanson.
2: Sophaz, on a mangé dans son langue.
4: Oh là là!
2: Moi j'aime bien ça.
5: Bravo Francis.
4: Tu crois que c'est ça, Val? Eh ben si vous
5: pensez Francis
4: que c'est
5: ça. Est très convaincu et qu'il essaye pas de gagner du temps pour trouver la réponse, c'est que souvent il a raison du premier coup.
4: Eh ben on va écouter justement la réponse. Effectivement. Mange la lune, mange le pain.
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4: Moi j'adore aussi, hein. C'est Phase que nous allons écouter d'ailleurs tout de suite sur Radio Pichoun. On a mangé le soleil, on va faire un point rapide sur celui qui a remporté la manche cette semaine. Et c'est Francis. Avec 3 points à 2, c'est vraiment limite. Mais ça, eh, dis donc, Francis, mais quel talent! Applaudissements pour Francis et j'espère évidemment vous derrière votre poste de radio que vous étiez meilleur que Francis et que Valentin. On va écouter d'ailleurs ces phases avec On a mangé le soleil. C'est

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2: Nous sommes de retour sur Radio Pitchoun après avoir écouté de la super musique. Et il est l'heure de retrouver l'actu ludique. Qu'est-ce que l'actu ludique, mon cher Francis? Très bonne question, mon cher Francis. L'actu ludique, c'est tout simplement une chronique où vous allez découvrir les dernières sorties en matière de jeux, en matière de livres ou encore de jeux vidéo. Bref, tout ce qui vous divertit, le Pitchoun. Et ça, ça fait grave plaisir. Alors on écoute tout de suite l'actu ludique sur Radio Pitchoun.
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4: Salut les Pitchouns et bienvenue dans cette nouvelle actu ludique. Aujourd'hui, on parle de Skyjo Junior, un jeu fun et malin édité par BlackRock Games. Le but, marquer le plus de points possible en formant des colonnes de 3 fruits identiques. Chaque joueur a devant lui une grille de 12 cartes. A votre tour, vous tirez une carte soit dans la pioche, soit dans la défausse. Ensuite, vous décidez si vous échangez cette carte avec une carte de votre grille ou non. Si oui, vous posez la nouvelle carte face visible à la place de l'ancienne qui, elle, va dans la défausse. La partie se termine dès qu'un joueur a dévoilé toutes ses cartes. Après un dernier tour pour les autres, chacun révèle ses cartes restantes et compte ses points. Chaque phase possède plus ou moins de fruits et celui qui en a le plus gagne. Skyjo Junior est la version enfant du célèbre Skyjo vendu à plus d'un million d'exemplaires. Un jeu simple et rapide, parfait pour jouer en famille ou entre amis cet été. Et voilà les Pitchouns, vous savez tout de cette actu ludique. Quant à moi, je vous dis à bientôt.

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0: chasse des animaux. C'est un jeu vraiment très très rigolo. Le principe est super simple. Des animaux à faire deviner en écoutant leurs cris. Tendez bien l'oreille les enfants parce que parfois les animaux sont plus durs qu'il n'y paraît. Est-ce que vous êtes prêts pour jouer avec nous au blind test des animaux? C'est parti, c'est tout de suite dans le best of de Francis.
1: Merci d'être avec nous les copains, c'est l'été, il fait beau, c'est les vacances évidemment.
0: Et c'est Francis allons... pour l'instant qui gagne la coupe de la semaine.
1: Oui, attends, de l'été même.
0: Ah carrément.
1: Ah oui, pour l'instant c'est l'été, après on verra au fur et à mesure. Nous allons jouer d'ailleurs au blind test des animaux, donc on... là c'est un point pour la coupe.
0: Ouais.
1: Ah cool, et il est là Valentin ou...
2: Bah oui je suis là.
1: Je sais pas.
2: Moi je vous laisse parler, vous êtes en train de vous challenger. La prochaine fois que prochain jeu je mettrai la musique de Rocky.
1: Exactement. Le blind test des animaux, qu'est-ce que c'est?
2: Bah arrête de taper partout. Quatre animaux à deviner.
1: Quatre animaux
2: à deviner. 1, 2, 3, 4 animaux à deviner.
1: Ok.
2: Et on commence tout sweet avec le premier animal, c'est un point, c'est parti.
1: C'est ça, hein.
2: C'est celui-là.
1: Oui. Oh, on a l'impression qu'il est loin, hein, une sorte de singe, mais je sais pas lequel.
2: Alors, c'est un animal qui est pris de loin avec un micro, parce que c'est un animal qui est très peureux de nature et difficile à approcher.
1: De il y façon, en a un paquet, hein.
2: À l'état sauvage, je te parle. Là, c'est en pleine nature. Ça broute, ça mange tranquillement. Je vous décris ce que je vois. Vous voulez un indice?
1: Ah ouais, parce que là, je suis perdu.
2: C'est un cervidé.
1: Il y en a un paquet aussi. Il y a le daim, il y a le cerf, il y a le faon.
2: C'est un mammifère ruminant. Il vit en Asie et en Europe.
1: Ouais.
2: Il a de petits bois.
1: Est-ce qu'on le trouve en France?
2: Je ne sais pas.
1: D'accord.
2: Je ne suis pas
1: c'est
2: expert.
1: C'est une bonne question, alors.
2: Mais il n'y a pas de racontement à les animaux sur lui.
1: Ah. Et donc c'est pas le cerf aboyeur.
0: C'est un chevreuil.
1: Ah,
2: et c'est la bonne réponse.
1: Bah oui, on
2: c'est
1: en trouve en France,
2: un chevreuil.
1: On en trouve en France. Voilà la réponse à la question que je me suis
2: posée. Moi, je ne suis pas... là, je suis animateur Valentino, je ne suis pas professeur Valentino.
1: Effectivement. Ah, bravo en tout cas.
2: Un point pour bravo, Francis bravo, pour Francis. Ce premier animal. C'est parti pour le deuxième.
1: Alors ça, c'est un chimpanzé.
2: Non, mauvaise réponse.
1: C'est un singe, en tout cas. C'est une certitude. Alors, un gorille.
2: Oui.
1: Ouais, c'est un grand singe.
2: C'est les cris de derrière, un peu plus costaud,
1: violent, ouais.
2: Un peu plus violent. Un point pour le gorille, pour le Guillaume. On continue?
1: Oui, on y va. Alors, au début, j'étais parti sur
0: un grand chat.
1: Mais enfin, non, je pense pas que ce soit un félin. Je ne pense pas, je suis pas sûr.
2: Son cri s'appelle le feulement. Le feulement.
1: Il feule.
2: Ouais.
0: On ne parle pas.
1: Guépard alors?
2: Alors non et non, ni panthère ni guépard.
1: Mais effectivement, c'est
0: un chat sauvage.
1: Un chat sauvage?
0: Oh, on raconte pas un animal sur un chat sauvage.
1: Tout à l'heure à 8h45, mais c'est ça, non?
2: C'est le chat sauvage en plus aujourd'hui?
1: Oui, 8h45.
2: Incroyable. Et ce n'est pas le chat sauvage, même si il fait penser à un chat à l'état sauvage. Plutôt un chat de la préhistoire.
1: Un chat de la préhistoire?
0: Lynx!
1: Ma lynx
0: ou lynx?
2: Et c'est une bonne réponse, c'était le lynx qui ressemble, regardez, à quand même un bon gros.
1: Ah oui, c'est ça. Oui,
2: un
1: oui.
2: Bon gros chaton à pas embêter,
1: c'est
2: bien sûr.
1: Qui feulait, que je me suis dit effectivement, c'est un félin du coup, mais j'avais un.
2: Le félin feul.
1: Eh oui, le félin feul, ouais.
2: 2 points.
1: Bravo.
2: Et c'est peut-être une égalité, donc peut-être pas de points, sauf si on dit celui-là, il est pour 2, pour que peut-être tu aies une chance de gagner.
1: Non, on fait comme d'habitude.
2: Allez, mais... c'est parti. Il est vraiment très particulier. Mais qu'est-ce qu'il est beau.
1: Alors, c'est pas celui à qui je pense. Parce qu'il est pas beau. Il est pas beau.
2: Ah non, lui, il est sublime. Il fait partie pour moi des animaux les plus beaux de la planète.
1: Un puma?
2: Non.
1: Pour moi, c'est l'un des plus beaux.
0: Un raton laveur. C'est pas beau, un raton laveur.
1: C'est pas beau.
2: Ce n'est pas un raton laveur.
1: Un jaguar?
2: Non. Ce n'est pas un félin.
1: pas, je sais pas.
2: Alors,
1: parce que moi je pensais au tout début, je pensais la hyène, mais la hyène, qui est, il y a trois hyènes différentes, hein, donc ça aurait pu être l'un des cris des hyènes.
2: C'est
1: que la hyène du roi lion n'est pas la même que la hyène que l'on retrouve notamment dans les eaux. Donc,
2: c'est un mammifère et il est en danger. Voilà, déjà le premier indice, c'est qu'il est en danger et il vient de Chine.
1: Un panda ?
2: Non, mauvaise réponse.
1: C'est beau aussi un panda.
2: Un panda roux ?
1: C'est pas le plus beau. C'est pas le plus bel animal de la Terre.
2: J'ai pas dit le plus bel animal de la Terre, mais j'ai dit qu'il fait partie des plus beaux animaux de la Terre. Et c'est une excellente réponse. Regarde-moi cette bouille. Tu peux pas me dire que c'est pas beau. Il est trop beau.
1: Le panda aussi est beau dans ces cas.
2: Je préfère le panda roux au panda, moi, personnellement.
1: Ah oui, bah après, oui, c'est une affaire de goût.
2: Oui, mais les goûts et les couleurs. Et c'est pour ça que j'ai dit selon moi. Et donc, c'est une victoire de l'ami Francis qui remporte son troisième point de la semaine. Et la foule en délire qui arrive tout de suite.
1: Allez, lève-toi.
0: Merci,
1: remplis-toi,
0: ne vous inquiétez pas, j'aurai de meilleurs applaudissements quand je donnerai cette semaine.
1: Cette semaine, a priori, c'est bien parti.
2: Bah c'est même déjà gagné, mon cher, puisque nous sommes jeudi aujourd'hui et que demain, je ne fais pas de jeu. Donc, c'est 3 points pour Francis, 1 point pour Guillaume. C'est donc, pour l'instant, une victoire
1: donc,
2: à 0.
1: Tu as le socle pour l'instant de la coupe.
2: C'est ça. On va faire une compétition en juillet, une compétition en août.
1: Donc, pour l'instant, tu as le socle de la coupe. La semaine prochaine, t'auras le pied.
0: Remettez-moi des applaudissements. Oh,
1: n'en profite pas trop quand même. N'en profite pas trop. Un peu d'humilité, s'il te plaît.
0: Un peu d'humilité. Tu veux que j'achète un brumisateur?
1: D'humilité, j'ai dit.
0: D'humilité. Alors, tout ça pour ça. La musique, c'est tout de suite. On se retrouve pour la suite de la mission avec l'agenda.
1: Allez, c'est parti.
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4: Salut les Pitchouns et bienvenue dans ce nouvel agenda des sorties. Direction les Folk Russes à Bélier. Les Pitchouns vivent une soirée exceptionnelle avec le grand show d'été de la compagnie Alex Grus. Avec un dîner sur place et une ambiance conviviale, venez assister au spectacle d'1h45 mêlant chevaux, musique live et numéros de cirque. Au programme, un grand carrousel avec 26 étalons, des tableaux aériens impressionnants et une histoire familiale portée par beaucoup d'émotions. Et à 23h, les artistes rencontrent le public pour des photos, des autographes et un moment d'échange privilégié pour prolonger la magie de la soirée. Deuxième étape, direction le Pal dans l'Allier. Les familles découvrent un parc unique qui mélange attractions et animaux. Les Pitchouns passent des montagnes russes à la découverte des girafes, des lions ou des éléphants dans un immense espace nature. Une sortie parfaite pour une aventure et plein de découvertes. Et enfin, rendez-vous au Wham Park de Lyon. Les enfants profitent de grands parcours aquatiques, gonflables, de toboggans sur l'eau et des activités sportives en plein air. Les Pitchouns peuvent courir, sauter et plonger dans une ambiance ultra festive, une activité parfaite pour continuer l'été en famille. Et voilà les enfants, vous savez tout de cet agenda des Pitchouns, quant à moi je vous dis à la semaine prochaine.
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1: On continue de jouer dans le best-of de Francis et là on va jouer à un jeu qui s'appelle le Qui suis-je ? Quel est le principe ? Guillaume a choisi un personnage de dessin animé ou encore un dessin animé. Il va nous expliquer toute l'histoire de ce dessin animé en nous donnant des indices allant du plus large au plus précis. Plus le temps passe, plus les indices nous permettent de deviner facilement. À nous de deviner qui est Guillaume. C'est le Qui suis-je tout de suite dans le best of de Francis.
4: Qui dit vendredi dit effectivement le qui suis-je. Le qui suis-je, qu'est-ce que c'est? C'est un dessin animé que vous allez devoir trouver, un dessin animé ou un personnage de dessin animé. Je vais vous donner dans un premier temps des indices très très larges et puis ces indices seront de plus en plus précis à vous d'être chez vous. Plus rapide que Valentin et que Francis. Valentin et Francis sont-ils sur les starting blocks?
5: Oui.
4: Alors, Francis ?
5: Ouais.
4: Alors, c'est parti. Attention, la musique qui fait trembler la France. Je suis une série d'animation américaine animée par ordinateur, produite par Atomic Cartoons. Je présente une équipe de jeunes enfants ayant un don particulier. Je suis diffusé aux États-Unis sur Disney Junior depuis le 6 août 2021. En France, je suis diffusé depuis le 16 octobre 2021 sur Disney Junior et enfin sur Gulli à partir du 3 septembre 2022. Je suis également sur Netflix. Nous sommes trois amis et nos aventures consistent à combattre divers méchants. Nous sommes extraits des personnages de Marvel Comics. Nous sommes des super-héros et nous sommes parfois aidés de Black Panther, Miss Marvel, Hulk, Iron Man, Ant-Man, la guêpe et Reptile. Les prénoms des héros de ma série, je veux le nom de la série exacte, sont Peter Parker,
5: Miles Morales, Friday,
4: Miles Morales
5: et Gwen Stacy,
4: Spin et Gwen Stacy.
5: Et voilà, et
4: Ghost
5: c'est
4: Spider.
5: Moi je l'ai.
4: Je suis
5: Spidey and the Amazing Friends.
4: Exactement, je suis Spidey Ending and Mindy, ou alors et ses amis extraordinaires en français.
5: Ah oui,
4: on
5: pardon,
4: écoute,
5: moi je. Désolé.
4: On écoute la bande son pour voir si c'est ça déjà.

0: 告诉你那么第八了，怎么样？谁杀你？没谁杀你？上帝谁杀你？哎，好听的。耶、yeah ！C'est un point， c'est un point， c'est, mais vraiment c'est même une comment dire une
1: victoire.
0: Oui, c'est ça.
1: Une victoire, tout simplement.
0: Une victoire extraordinaire. Voilà.
1: Merci beaucoup.
0: Pour
1: en même temps, Spider-Man, c'est forcément.
0: Je t'avais dit un petit peu en antenne. Hein, j'avais dit pour toi, à mon avis, c'est cadeau. Francis, en plus, tu interviens quand tu veux.
2: Ouais, bah, mais je connais pas. Lui, il donne le nom du personnage avant que tu le donnes aussi.
0: Non, mais sérieusement, tu connais? Oh. Attends, il a rien dit. Non. Il n'a rien dit. Il est resté vraiment jusqu'à la fin.
1: Je suis resté jusqu'à la fin. Et quand t'as dit les trois personnages, t'as commencé par Peter Parker. J'ai fini avec les deux
0: voilà,
1: autres.
0: Voilà, donc tu
1: pour montrer toi, que je connaissais bien.
0: Tu vois que t'es une fois de plus, c'est d'une mauvaise foi incroyable.
2: Un oiseau, un enfant, un chèvre.
0: Dilona, mais je crois pas que ce soit ça. Allez les amis, on reprend sur évidemment le club de Vichon, on revient dans quelques toutes petites minutes avec l'agenda, nous serons avec Valentin pour tout savoir sur ce qui se passe près de chez vous, mais pour l'heure, retour de la musique, on fait ça comme ça.
1: Wow.
0: Allez, c'est parti.
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4: Dans le best-of de Francis, on aime beaucoup les informations et l'actualité. Et ça tombe bien parce que Ambre et Tristan, ils s'en occupent, ils s'en chargent. Tout de suite, c'est le journal des Pitchouns.
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7: Hey, c'est Lily, petit Pitchoun. Tu sais quoi? C'est le week-end.
8: Mais rassure-toi, tu as quand même rendez-vous avec le best-of de l'actu du jour de la semaine. Salut nos petits pitchouns. Aujourd'hui, on vous emmène sur la commune de Saint-Lambert-la-Poterie. C'est un petit village de France. Le maire a une grande annonce à faire.
9: Oh, bonjour, villageois, villageoise. J'ai pris une grande décision pour la commune.
8: Ah oui, et c'est quoi cette décision?
9: Avec mes élus, nous sommes tous réunis, fort nombreux, et malheureusement, nous ne voyons pas d'autre solution. Il y a trop de dégâts sur la pelouse du stade de football. Ça nous coûte trop cher en entretien. L'an dernier, on a dû payer 100 000 euros pour remettre en état.
8: Ah oui, ça fait cher, en effet. Mais qu'est-ce que vous allez annoncer? Que vous fermez le stade de football?
9: Villageois, villageoise, j'ai le regret de vous informer que nous avons pris la décision d'interdire aux sangliers de jouer au football.
8: Quoi? Vous avez fait une loi pour ça?
9: Absolument. Regarde, j'ai pris une décision officielle, un arrêté, comme on l'appelle. Je ne veux plus que les sangliers jouent au foot. Ils font n'importe quoi, ils détruisent la pelouse et ne respectent aucune règle. C'est plus possible. J'interdis donc aux sangliers désormais de jouer sur ma pelouse.
8: Oui, vous avez raison. Mais vous savez si les sangliers lisent les lois?
9: À la place, je les autorise à aller jouer à la piscine municipale.
8: Les sangliers qui n'ont plus le droit de jouer au foot dans le village de Saint-Lambert-la-Poterie, ça c'est une info bizarre, drôle, insolite.
9: Mais complètement vrai, vrai.
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3: Ça vous dit qu'on aille tous au cinéma? Ça vous dit, vous venez avec Francis? Quoi? Vous savez pas quoi regarder au cinéma? Alors ne vous inquiétez pas, on va s'intéresser à un film aujourd'hui. Et si vous aimez pas le cinéma, bah peut-être que ça sera un film de vidéo à la demande. Pour le savoir, il vous faut écouter l'actu ciné, et ça tombe bien puisque c'est tout de suite dans le best-of de Francis.
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2: Salut les Pitchouns et bienvenue dans cette nouvelle actu ciné. Aujourd'hui, on redécouvre un film super attendu. Vaiana répond à l'appel de l'océan et quitte pour la première fois son île de Motunui. Accompagnée du demi-dieu Maui, elle embarque dans un voyage extraordinaire à travers les mers pour aider son peuple à retrouver prospérité et équilibre. Entre îles mystérieuses, créatures marines et épreuves mythiques, cette nouvelle aventure promet d'être aussi épique qu'émouvante. Et pour changer, ce film est fait avec de vrais acteurs, non pas un dessin animé, mais des effets spéciaux super réalistes pour une immersion totale dans l'univers de Vaiana. Alors rendez-vous le 8 juillet pour découvrir Vaiana, la légende du bout du monde. Et voilà les Pitchouns, vous savez tout de cette actu ciné. Quant à moi, je vous dis à la semaine prochaine et je vous laisse découvrir la bande-annonce.

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0: Et celle-ci ne fait que commencer. Au-delà du récif, le chaos et l'obscurité nous guettent. Vaiana, l'océan t'a choisi, mon enfant. Retrouve Maui. Il faut restaurer le cœur de Tefiti et sauver notre peuple.
1: Maui, demi-dieu du vent et de la mer.
2: Idole des hommes.
1: Hein?
2: Il faut dire Maui, métamorphe, demi-dieu du vent et de la mer. Idole des hommes. Ah, et des femmes. Des femmes aussi. Idole des hommes et des femmes. Brrr.
1: T'es incroyable.
2: Je te le fais pas dire.
3: Chief!
4: Elle me suit et m'éclaire dans la nuit. Elle m'appelle.
1: J'ai besoin de ton aide.
2: Je ne pars pas à l'aventure avec une mortelle.
1: Mon île, mon peuple. Personne ne survivra si on échoue. Si l'océan m'a choisi, c'est qu'il y a une raison. Et il t'a choisi, toi aussi.
2: Écoute, princesse, pour y arriver, on va devoir traverser un océan de malheur.
1: Je ne suis pas une princesse. Je suis la fille d'un chef. Je veille sur mon peuple.
4: Je suis Vaiana.
2: Prête pour une mission héroïque?
1: Prête à sauver le monde.
2: Compte sur moi. Un truc coiffé entre les dents.
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2: C'est l'heure d'apprendre des choses dans le Best of de Francis grâce au Mais pourquoi ? On va retrouver l'ami Valentin qui va nous raconter comment ça se passe pour plein de choses. Pourquoi le ciel est bleu ? Pourquoi les chefs d'orchestre ont une baguette ? Pourquoi les chauves-souris dorment la tête en bas ? Bref, plein de questions comme ça pour nous donner des informations et nous apprendre des choses. C'est parti pour le Mais pourquoi ?
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6: Bonjour, aujourd'hui, on s'intéresse à l'eau, et plus particulièrement à la différence entre les mers et les océans. Tu le sais peut-être, mais 71% de la surface de notre planète est composée de mers et d'océans. Ces vastes étendues d'eau séparent nos continents et valent le surnom de planète bleue à la Terre. Il existe 5 océans pour plus de 150 mers, en comptant avec les golfes et les détroits. Mais d'ailleurs, pourquoi différencie-t-on les mers et les océans ? Il est parfois difficile de les distinguer, tellement ils peuvent sembler similaires. Lorsqu'on le regarde au loin à l'horizon, on n'aperçoit qu'une étendue d'eau qui semble s'étaler à perte de vue. Et pourtant, ils sont bien différents et sur de nombreux points. Mais alors, comment différencier les mers et les océans ? Pour répondre à cette question, il faut prendre en compte plusieurs aspects. En effet, il faut savoir qu'ils possèdent 4 différences majeures. Les océans sont plus vastes, plus salés, plus profonds et ils entourent les continents. Voici donc les caractéristiques qui les distinguent des mers. En effet, ces dernières sont généralement entourées de côtes et sont pour la plupart situées dans un continent. Les mers sont donc plus stables. Elles possèdent également un cycle de marée d'une plus faible amplitude et bien souvent, elles sont beaucoup plus petites. En effet, presque toutes les mers sont rattachées à un océan. Il existe des exceptions telles que la mer Morte ou encore la mer Caspienne. Ainsi, la prochaine fois que l'on vous posera la question, vous saurez donc quoi répondre. Vous pourrez également reprendre vos amis qui vous annoncent joyeusement qu'ils ont été à la mer alors qu'ils sont en réalité allés voir l'océan. Et voilà, tu sais désormais pourquoi on différencie la mer et les océans. A bientôt pour une prochaine question.
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0: je viens de boire quelques notes de musique. Mais non, c'est pas ça le principe du jeu, ne vous inquiétez pas, Francis ne va pas chanter. Les quelques notes de musique, c'est Guillaume qui a traficoté quelques notes d'une chanson. À vous d'essayer de retrouver de quelle chanson il s'agit. Bonne chance à toutes et à tous, tout de suite, c'est quelques notes de musique.
1: Radio Pichoun, merci d'être avec nous. Bel été, bonnes vacances sous le soleil et la chaleur de la France entière. Ah, oh, dis donc, Val.
2: Pourquoi tu t'étires?
1: C'est ça, parce que je me sens déjà. Là, j'imagine, je m'imagine. Le doigt de pied, les doigts de pied en éventail.
2: Le doigt de pied, tu as un gros pouce. Guillaume, il est comme dans Bryce de Nice. S'il a un pouce, c'est.
1: Les doigts de pied en éventail sur une belle plage en train d'écouter des bandes originales de films de Disney ou de Pixar. Et en plus, je m'imagine en train d'écouter ces bandes originales de films quelque peu trafiquées. Ça s'appelle le quelques notes de musique. Ça, c'est une idée merveilleuse. Donc, qu'est-ce qu'on pense, Val?
2: C'est merveilleusement merveilleux, mais.
1: Moi, je pense qu'on pourrait en faire un jeu, mais alors.
2: Ah, oh là là, oh oui, là
3: qui l'a cru? Un jeu qui reviendrait tous les jeudis?
1: Bah, par exemple, ça serait bien, ça, dis donc.
3: Ça tombe bien parce qu'on est jeudi.
1: Oh, bah, dis donc, qu'est-ce qu'on fait alors?
3: Oh, quelle coïncidence, on envoie le premier son,
1: ça va. Il y a trois extraits et on y va.
2: Wally.
1: Alors, Valentin dit Wally.
0: Maman.
1: Et Francis dit Nemo. Ah, c'est pas bête. C'est pas bête, on écoute tout de suite la réponse. C'est vrai que ça fait très mer. Ça fait très marin.
2: Mais c'est Wally.
1: Et c'est Wally.
2: Let's go.
1: Et c'est une bonne réponse, Wally. Bonne réponse de Valentin.
2: Il y a Walou de points pour l'ami Francis.
1: Et du coup, on va pouvoir continuer parce que pour l'instant, Francis est le grand gagnant. Cette semaine, il est très très fort, Valentin.
2: T'as oui, bah, je le
1: cette semaine. Mais là, je pense que tu vas pouvoir le manger rapidement. On écoute tout de suite. Deux points, pas plus. Interprète.
2: Shakira et Zootopie.
1: Et voilà.
2: Try everything pour le troisième point bonus si tu veux.
1: Pas de point bonus mais
2: c'est le nom de la chanson.
1: C'est le nom de la chanson. En tout cas, c'est ça.
0: Moi, j'ai pas le droit de jouer en fait.
1: Non, attends.
0: Je vous rappelle que je suis champion de la semaine.
1: Attends.
0: Je suis le champion de la semaine.
1: Laisse-moi terminer.
0: Ça ne m'intéresse pas, je suis champion de la semaine.
1: Francis, je n'ai pas terminé parce que je voulais te faire une proposition également, car ce n'est pas forcément la bonne réponse.
0: On ne veut pas forcément la bonne réponse. Je dis avec un sourire grand jusqu'aux oreilles, puisque je n'ai pas gagné contre Francis, je puisse me venger contre lui. Ah bah non, c'est pas du tout Shakira.
1: Qu'est-ce qu'il est mauvais joueur.
0: C'est toi, ton vilain.
1: Allez, 2 points pour Valentin. Boum, t'as été mangé.
2: Pourquoi pas 3? C'est ça la vraie question.
1: Parce que j'avais pas envie.
2: Moi, je le prends le point.
1: Bah non, tu le prends pas.
2: Bah, c'est si, comme je ça. Le prends, non, je le dis.
1: Par contre, les 3 points sont à gagner maintenant.
2: Non, je le prends le point.
1: Les 3 points sont à gagner maintenant pour l'extrait numéro 3. Attention, 3, 2, 1, top.
2: Ratatouille.
0: Tommy.
2: Le festin. Hop.
1: Mais c'est trop facile maintenant. C'est même pas drôle.
2: Là, nous, on y est. On est dedans, quoi.
1: Ah, vous êtes dedans, ouais. On va peut-être même écouter.
2: Pas pour moi.
1: Ok, on va écouter la réponse tout de suite.
0: Ça va, je vois un point quand même.
1: Ah oui, un point donc plus Wally.
2: Non, Wally c'était pour moi. Là, il y a 5, il y a 2, 4, 5, 1.
1: Et là, bah oui, un point quand même.
2: Oui, là, il avait Camille.
1: Qu'est-ce qu'il a fait?
2: Il vient dire Camille.
1: Ah bah oui, c'est ça. Ah oui, donc 1, 2, 3, 4, ah oui, c'est ça, 5, 1. Ah oui, il t'a mangé, oui.
2: Ah, miam, miam, miam.
1: Allez, au revoir.
2: Hop, bah, un petit bout de Francis au petit-déj, là, c'est parti. À moi les applauses.
1: Allez, hop.
2: Merci. Je voudrais dédicacer ça à Francis qui ne les a pas pour lui.
0: Oh, c'est pas gentil.
1: C'est dommage qu'on n'ait pas la télé ici parce que vous verriez la tête du mauvais joueur, mais alors c'est.
0: Mais en fait, j'essaie d'imiter le plus grand mauvais joueur autour de la table.
1: Ouf.
0: Il s'appelle Jesse.
1: Oui, bien sûr.
0: Allez, hop. On écoute tout de suite Camille parce que c'est la chanson que j'ai dit.
1: Oui.
0: Donc c'est parti, je vous la dédicace à tous les enfants gentils et pas les parents méchants comme Guillaume. C'est parti.

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4: Et voilà, l'émission du samedi, c'est terminé pour aujourd'hui. Je vous embrasse très très fort. Je vous dis à très très vite, puisqu'on se retrouve demain matin à partir de 9h et jusqu'à midi pour continuer de vivre tous les meilleurs moments de la semaine du Club des Pitchouns. Je vous embrasse super fort, méga gros bisous bravo là. Et ensuite, on se retrouve plus tard. Passez une bonne journée, bon samedi, à demain.
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9: Salut nos pitchouns. Dans l'actu de ce dernier jour de la semaine, on vous emmène dans la forêt amazonienne où Ronatan, un Bolivien de 30 ans, est complètement perdu.
10: Aïe aïe aïe, les petits pitchouns, c'est une catastrophe, ils tournent en rond dans cette forêt et ils trouvent pas la sortie.
9: Mais comment vous avez fait pour vous perdre ici?
10: Bah, ils étaient partis pour faire la chasse avec 4 amis de la forêt. Le problème, c'est que je me suis perdu. J'ai jamais retrouvé les autres et ça fait 30 jours que je suis ici. J'ai faim. Ah, tiens, un scorpion, tu en veux un?
9: Tu manges des scorpions?
10: Il faut bien se nourrir. Je mange aussi les vers de terre, tu en veux?
9: Non merci.
10: Il y a soif également. Il faut que j'aille faire pipi.
9: Pourquoi tu dois aller faire pipi si tu as soif?
10: Parce que je vais boire mon urine pour survivre. Il n'y a pas d'eau dans la forêt.
9: Quelle horreur, oh là là, mais c'est vraiment pas drôle d'être perdu ici.
10: À qui le dit tout? Attention, un animal sauvage derrière toi. Il va nous attaquer.
9: Ronatan a finalement été secouru au bout de 30 jours perdu dans la jungle amazonienne. Il a vraiment mangé des insectes et bu son pipi pour pouvoir survivre. Une info bizarre et insolite.
10: Mais 100% vrai.
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0: de l'actu du jour de la semaine. Salut nos pipitchounes, on vous emmène dans un petit village du sud de la France, Villeneuve-les-Avignon. Où il se passe un phénomène étrange depuis quelques semaines. Les balles du club de golf disparaissent chaque nuit comme par magie. Le propriétaire du club a décidé de mener sa petite enquête. Il a posé des caméras de vidéosurveillance pour comprendre qui lui vole les balles. Regardez, on va observer avec lui, on va enfin comprendre qui est le voleur. Allez, on s'installe,
1: on se met sur cette chaise face à l'écran de la caméra. Je prends un petit café, mais ça risque d'être long d'attendre toute la nuit que le voleur pointe le bout de son nez.
0: Oh, là, je vois quelque chose, il y a quelqu'un qui apparaît. On voit des moustaches, un museau, mais c'est un...
2: Oui, c'est bien ça, je suis un beau renard roux. Personne ne regarde, allez hop, je prends une balle de golf dans ma gueule et je file.
0: Quoi? Un renard? Mais c'est toi, le voleur des balles de golf?
2: Oui, bien sûr que c'est moi.
0: Mais pourquoi tu voles des balles de golf? Tu en fais quoi?
2: Je voudrais ouvrir un club de golf dans la forêt. Moi, j'adore jouer au golf, pas toi? Comme ça, tous les animaux de la forêt pourraient bien jouer aussi. Bon, je te laisse, j'ai encore plein de balles à voler avant que le gardien arrive.
0: Ah bah ça alors, le voleur n'était autre qu'un renard. Ça, c'est une info bizarre.
2: Mais absolument, vrai, les pitchounes.
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ne les voit pas toujours, mais toute la journée, des dizaines et des dizaines de petits insectes travaillent d'arrache-pied. Les abeilles fabriquent du miel, les araignées tissent de grandes et belles toiles qui brillent, et les petites fourmis font des réserves de nourriture en prévision de l'hiver. Mais de leur côté, que font les jolies coccinelles avec leurs légères ailes rouges couvertes de petits pois noirs? Eh bien, toute la journée, elles aident les enfants du monde entier à rester bien sages. Elles se posent sur les cartables des écoliers et leur donnent des conseils au creux de l'oreille. Aujourd'hui, c'est un grand jour pour Noémie la coccinelle. On lui a confié une petite fille pas toujours très gentille. Claire rentre à la grande école, mais elle a du mal à tenir en place. Il faut toujours que Claire court à droite et à gauche, ce qui énerve beaucoup son papa et sa maman.

Le matin de la rentrée des classes, Noémie se glisse par la fenêtre de la chambre de la petite fille. La coccinelle prend une grande inspiration et se pose sur son oreiller. Bonjour Claire, je m'appelle Noémie et à partir d'aujourd'hui, je suis ta coccinelle porte-bonheur. J'ai entendu dire que tu avais besoin de moi. Claire ouvre les yeux. Elle entend bien cette petite voix, mais elle ne sait pas d'où elle vient. En plissant les paupières, la fillette finit par apercevoir sur le dos de sa main la petite Noémie qui agite fort ses ailes pour se faire remarquer. Claire est ravie d'avoir une coccinelle auprès d'elle pour sa première journée d'école. Alors elle s'habille en vitesse, prend son petit déjeuner encore plus vite, embrasse son papa et sa maman et se met en route. Noémie est drôlement fière d'être sur l'épaule de la petite fille et elle ne s'aperçoit pas tout de suite qu'elles ne vont pas dans la bonne direction. « Qu'as-tu fait ?» s'exclame Noémie. « Tu nous as complètement perdus. Nous allons devoir faire demi-tour et nous allons arriver en retard à l'école. » Quand nos deux retardataires arrivent, il n'y a plus aucun élève dans la cour. « Vite, vite, vite !» dit Noémie. « Il faut trouver dans quelle classe tu es avant que quelqu'un ne s'aperçoive de ton absence. » Chaque classe est représentée par un petit dessin. Pour celle de Claire, c'est un coquillage. Claire court dans le couloir avant de s'arrêter devant une porte. « Tu es sûre que c'est bien là ?» demande Noémie. « Sûre et certaine, » répond Claire. « J'ai vu le dessin du coquillage. » Mais en entrant, ce n'est pas du tout ça. Les enfants de la classe sont plus âgés que Claire et ils sont en train d'apprendre des choses très difficiles.

Claire referme la porte et se met à pleurer. C'est alors que Noémie s'aperçoit que le petit dessin de cette classe, ce n'est pas un coquillage, mais une marguerite. La coccinelle comprend alors que Claire a en fait besoin de porter des lunettes. Le papa et la maman de Claire sont très soulagés de savoir que si leur fille fait plein de bêtises, c'est juste parce qu'elle ne voit pas très bien. Grâce à sa première mission, Noémie la coccinelle a eu droit à une belle médaille et depuis, elle continue à aider tous les petits enfants qui ont besoin d'elle.

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2: La nuit de Petit Ours. Ce matin, Petit Ours a décidé qu'il était assez grand maintenant. Assez grand pour quitter maman. Alors il a pris ses petites affaires, il a embrassé maman et s'en est allé trouver un nouvel abri pour la nuit. Il a cherché une bonne partie de la journée, mais toutes les grottes étaient déjà habitées. Petit Ours ne s'est pas découragé et a continué à marcher. Enfin, après plusieurs heures de recherche, il a enfin trouvé un abri inoccupé. C'était inespéré. Il a gratté le sol pour se faire un petit lit douillet comme celui de maman. Mais il s'est abîmé une patte. Je ne pensais pas que cela était si difficile de préparer son lit. Une fois sa mission accomplie, il a été chercher un peu de mousse bien fraîche. Petit Ours voulait une couverture bien moelleuse pour la nuit, comme celle de maman. Mais l'animal a eu du mal à en trouver. Maman Ours savait exactement où trouver la mousse la plus douce de toute la forêt. Petit Ours a soupiré et essayé de ne pas se décourager. « Je suis grand et je me débrouille très bien tout seul !» À force de persévérance, il a fini par trouver quelques petits morceaux de mousse tout desséchés. « Je vais devoir m'en contenter, au moins pour cette nuit !» Enfin, son lit était prêt. Il lui restait maintenant à trouver un peu de nourriture, car tous ses allers-retours lui avaient donné faim. Avec maman, tout était tellement simple. Il avait juste à dire « Maman, j'ai faim !» Et elle lui préparait aussitôt un bon gâteau au miel ou une tourte au saumon. Mais ce soir, point de tourte, ni de délicieux gâteau prévu au menu de Petit Ours. En cherchant bien, il découvrit un malheureux champignon. Pauvre Petit Ours, lui qui détestait ça. Mais pour ce soir, il n'eut pas le choix. Manger ce champignon ou n'avoir rien dans l'estomac. La nuit était en train de tomber. Alors, après avoir avalé son dîner, il fila se coucher. Mais la nuit s'annonçait difficile. Il n'avait pas eu son câlin ce soir. Et maman ne lui avait pas fait de bisous. Petit Ours s'endormit, mais un gros cauchemar le réveilla. Et là, toujours personne pour le consoler. Au petit matin, il dut reconnaître qu'il n'était pas encore si grand que ça. Maman lui manquait trop. Alors il décida de rentrer et de retrouver maman. Petit Ours aimait trop sa maman, ses câlins, ses bisous et ses tourtes au saumon. C'est ainsi que Petit Ours rentra et sauta au cou de maman. « Maman, en fait, je suis encore trop petit pour partir faire ma vie. »« Tu peux rester ici, mais sache que tu resteras toujours mon tout petit, » dit-elle en l'embrassant.

y a très longtemps, dans une lointaine province des Indes, vivait un jeune prince qui avait pour nom Rotisen. Sa sagesse, sa beauté et son amour des animaux étaient légendaires. Un jour, qu'il voyageait à l'autre bout du pays et qu'il prenait un peu de repos au bord d'une rivière, il vit s'approcher de lui une jeune esclave qui venait y puiser de l'eau. La fillette, tout émue, reconnut de suite en lui un noble personnage. Quand celui-ci lui demanda de se désaltérer à la cruche qu'elle venait de remplir, elle devint rouge comme une fleur de pavot. « À qui donc est destinée cette eau ?» questionna Rotisen. La gamine lui répondit qu'elle était au service de Coefa, la fille aînée du Maharaja, et qu'elle devait vite retourner au palais où elle était attendue par sa maîtresse. En effet, dès son retour, Coefa se montra bien impatiente. « Je t'attendais pour me laver les cheveux. Où étais-tu donc passée avec ta cruche d'eau ?» La jeune esclave lui raconta alors sa brève rencontre avec ce prince si beau et si courtois. Elle raconta cela de façon si romantique que la princesse Coefa en fut à son tour toute émue et toute troublée au fond de son cœur. Entre deux soupirs et deux coups de peigne, la jeune esclave sentit quelque chose rouler du fond de la cruche et s'accrocher aux cheveux mouillés de sa maîtresse. Coefa se saisit de l'objet. C'était une magnifique bague en or incrustée de diamants. Après un instant de réflexion, elles arrivèrent à la conclusion que cette bague devait appartenir au prince et qu'il l'avait certainement perdue en se désaltérant à l'eau de la cruche. Coefa demanda à sa servante de vite retourner à la rivière afin de faire savoir au jeune et beau prince que s'il voulait récupérer sa bague, il devrait d'abord la séduire afin de l'épouser. La jeune esclave trouva Rotisen à quatre pattes en train de chercher sa bague dans les roseaux bordant la rivière et lui fit part du message de Coefa. Le prince, voulant récupérer le bijou et voyant dans cette histoire de mariage comme un message des dieux, accepta le marché et se présenta le lendemain au palais du Maharaja afin de demander la main de sa fille Coefa. Le père, qui tenait beaucoup à garder sa fille aînée auprès de lui, proposa une épreuve au prince afin de mériter la main de Coefa. Il s'agissait de retrouver des grains de riz marqués d'un signe particulier qui avaient été dispersés par des serviteurs à travers bois et à travers champs, puis de les ramener avant la nuit. Le prince fut inquiet de ne pouvoir réussir un tel pari. Mais comme il était l'ami de tous les animaux, il demanda aux moineaux, merles et autres perruches voletant dans les jardins du palais de retrouver tous ces grains de riz et de les lui ramener discrètement et rapidement avant le soir. L'entrain manifesté par les volatiles fut extraordinaire. Tous les grains de riz furent trouvés, puis rapportés dans leur bec par des centaines d'oiseaux et cela dans le délai obligatoire. Aussi, le Maharaja, pas très bon joueur et peu décidé pour l'instant à laisser sa fille épouser Rotisen, décida dès le lendemain de répandre les mêmes grains de riz dans le fleuve qui passait au pied du palais. Cette fois, le prince fit appel aux poissons. Le résultat fut concluant. De partout, goujons, carpes, brochets, perches rapportèrent les précieux grains de riz. Même une truite particulièrement gourmande fit l'effort d'obéir au prince. Cette fois, le Maharaja allait devoir se résoudre à accepter Rotisen comme futur gendre. Pourtant, il imagina une dernière épreuve encore plus difficile que les autres. Il ordonna de percer une vingtaine de petits trous dans un mur et invita 20 jeunes filles du palais, dont sa fille Coefa, à passer chacune un doigt à travers un des trous. Placé de l'autre côté de la cloison, Rotisen, ne sachant à qui appartenaient les doigts, devrait sans coup férir reconnaître celui de sa promise. En cas d'échec, il serait livré aux crocodiles du fleuve. Cette fois, le prince se sentit envahi de désespoir. Mais il se mit quand même à examiner tous les gracieux petits doigts qui pointaient à travers le mur.
Il était presque arrivé au bout de la file quand il vit quelque chose briller sur l'un des doigts. C'était sa bague, son bijou tant désiré pour lequel il s'était mis dans cette situation dangereuse. Il désigna aussitôt et sans hésiter le doigt orné du précieux objet. Bien sûr, vous avez compris que c'était le doigt de Koefa qui avait discrètement passé la bague du prince afin d'être reconnu. Le Maharaja fut tellement étonné de ce choix judicieux qu'il accepta enfin de voir sa fille épouser ce prince aux pouvoirs extraordinaires. On célébra les noces dès le lendemain, car Rotissen et Koefa se plurent au premier regard. Le cortège fut merveilleux et les époux, montés sur le grand éléphant royal, furent acclamés par la foule. Le Maharaja, pas fou, et pour ne pas être séparé complètement de sa fille chérie, divisa son royaume en deux et en donna une moitié à Rotissen et Koefa, où ils vécurent très longtemps, entourés de tous les animaux auxquels ils devaient tant de joie et de bonheur.

0: Le rossignol de l'empereur. Il y a très longtemps, vivait en Chine un empereur immensément riche. Il habitait le plus beau palais du monde, dont les murs de porcelaine et les portes de bois précieux étaient admirés de tous. Dans la forêt, derrière le jardin magnifique de fleurs aux parfums rares, chantait un rossignol. Il sifflait si bien que les gens du monde entier venaient l'écouter. On loua même son talent dans un livre comptant les richesses de la ville impériale. L'empereur de Chine, à qui un voyageur avait offert ce livre, fut très flatté de ses propos. Il fut cependant fort surpris d'ignorer l'existence du rossignol et questionna son chambellan.
1: « Quel est cet oiseau que je ne connais pas ?»«
2: J'ai déjà entendu parler de lui, sire. Beaucoup disent que son chant est magique. »«
1: Eh bien, qu'on me l'apporte immédiatement !»
0: Aussitôt, le chambellan se mit à rechercher l'oiseau merveilleux. Pour commencer, il fouilla entièrement le palais, mais en vain. Craignant la colère de l'empereur, le chambellan n'osa rentrer bredouille. La petite fille du cuisinier, qui assistait à cette grande agitation, le sauva des foudres impériales.
3: « Lorsque je vais me promener dans la forêt, près du village des pêcheurs, j'entends souvent siffler cet oiseau. Et son chant est si merveilleux qu'il me remplit de joie. »
2: « Emmène-moi à cet endroit, petite fille, et tu seras 1000 fois récompensée par l'empereur. »
0: Le chambellan, qui n'avait jamais entendu un si joli chant, tomba sous son charme.
2: « Acceptes-tu de chanter pour l'empereur ce soir, à la fête de la cour ?»
3: Oh oui, oui, je veux bien !»
0: Le palais, aux murs de porcelaine et de cristal, brillait de 1000 feux. Le rossignol chanta de tout son cœur, et ce fut un triomphe. L'empereur, très ému, s'approcha.
1: « Tu as conquis mon âme, et pour te prouver mon admiration, je veux t'offrir la plus haute récompense, la pantoufle d'or. »«
3: J'ai vu les larmes de votre cœur perler au coin de vos yeux. » Et celles-ci sont ma plus belle récompense.
0: L'empereur pria le rossignol de rester près de lui. Chaque soir, il s'asseyait près de l'oiseau et l'écoutait, subjugué par la douceur de son chant. Un jour, un étranger apporta à la cour un paquet mystérieux. À l'intérieur de la boîte, se trouvait une imitation du rossignol embellie de rubis et de diamants. Cet oiseau mécanique chantait, tout en agitant sa queue en or, une des mélodies du vrai rossignol. L'empereur organisa une grande fête.
2: Le feu d'artifice impérial.
3: Oh !
2: Oh !
3: Oh, la belle fleur bleue !
2: Oh, la belle fusée !
3: Elle est rouge ! Oh ! Oh !
2: Comme c'est beau.
3: Oh, les belles guirlandes.
4: Oh, c'est vraiment magnifique. C'est royal.
2: À la demande générale, les deux rossignols vont chanter ensemble et le vainqueur sera celui qui chantera le plus longtemps.
0: L'oiseau artificiel siffla 33 fois la même mélodie sans être fatigué.
1: Je te désigne comme étant le plus grand siffleur du royaume. Et je te remets donc la plus haute récompense, la pantoufle d'or.
2: Bravo! Bravo!
0: Bravo! Bravo! Bravo! Les courtisans s'inclinèrent devant le choix de l'empereur. Lassé, le vrai rossignol s'échappa par la fenêtre. L'empereur s'en aperçut et lui cria
1: « Ainsi tu me quittes, tu n'as pas de cœur. Heureusement, il me reste le bel oiseau en or. »
5: La cour murmura d'indignation.
2: Osez faire ça à notre souverain ?
4: Ah, ah, quel culot !
2: Quel égoïste !
0: Le chambellan reçut l'ordre de remonter chaque jour la mécanique du rossignol. Inlassablement, le même chant résonnait dans la salle du trône et pas une seule note n'était modifiée. L'empereur s'émerveillait.
1: Quel artiste ! Chambellan, présentez à mon peuple le premier et seul chanteur impérial.
0: Ainsi fut fait et le vrai rossignol tomba dans l'oubli. Deux années s'écoulèrent. La cour impériale connaissait par cœur l'unique chant de l'oiseau artificiel et personne n'osait s'en lasser. Un soir, la mécanique de l'oiseau se bloqua. Les plus grands médecins et horlogers du palais se penchèrent sur son cas.
6: Cet animal est souffrant. Il a trop chanté. Cependant, il existe une solution. Le faire désormais siffler une seule fois par an.
0: C'est ainsi que le rossignol d'or et de rubis ne chanta plus que lors des grandes fêtes célébrant la venue du printemps. Entre-temps, l'oiseau reposait sur un coussin de soie près du lit de l'empereur. Les courtisans, obéissant aux ordres impériaux, venaient chaque jour s'incliner devant ce bel objet. Cinq ans plus tard, l'empereur tomba malade. Son peuple s'inquiéta.
2: Il paraît qu'il va très mal.
5: Oui, oui, son cœur est très fatigué.
2: Quel malheur!
5: On dit qu'il ne peut plus parler. Chambellan, dis-nous comment se porte l'empereur.
2: Il vit encore, mais d'ici à l'aube, son âme aura quitté son corps.
0: Et déjà, le nouvel empereur fut présenté à la foule. Aussi, nul ne s'inquiéta plus du vieil empereur, allongé dans son lit immense et majestueux. Le visage tourné vers le rossignol mécanique, il le supplia.
1: Rossignol, ne veux-tu pas bercer ma tristesse une dernière fois ?
0: Sur le rebord de la fenêtre ouverte, un chant mélodieux s'éleva. Le vrai rossignol lançait, dans l'aube naissante, ses notes cristallines. L'empereur, pourtant si faible, se sentit déjà mieux.
3: Si cela te guérit, je chanterai pour toi.
1: Comment puis-je te remercier, moi qui ai su t'oublier si vite ? Que faire pour te récompenser ?
3: Tu m'as déjà mille fois remercié le jour où tu as pleuré devant moi. Tes larmes sont le trésor de mon cœur. Je chanterai toutes les nuits jusqu'à ta guérison.
0: Le lendemain matin, l'empereur se leva. Le rossignol se percha sur son épaule.
1: Veux-tu rester près de moi au palais ?
3: Non, non, je ne peux pas. Je viendrai chaque nuit chanter pour toi, car toute la journée, je vis près des pauvres gens. Mais promets-moi une chose.
1: Tu peux tout me demander.
3: Je n'ai qu'un seul désir. Ne répète à personne qu'un petit oiseau est ton ami et ton confident.
0: Et sur cette phrase, l'oiseau s'échappa. Lorsque le chambellan entra dans la chambre de l'empereur, il le trouva debout, souriant, près de la fenêtre.
7: Avez-vous passé une bonne nuit, sire ?
0: Nul signe sur le visage du chambellan ne montra son étonnement. Mais dans les yeux de l'empereur, il reconnut les larmes qui avaient coulé ce premier soir où le rossignol avait chanté.

0: hein.
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0: Salut les Pitchouns et bienvenue dans cette nouvelle Actu Ludique. Aujourd'hui, on parle de Skyjo Junior, un jeu fun et malin édité par Blackrock Games. Le but, ma

constante et compte ses points. Chaque phase possède plus ou moins de fruits et celui qui en a le plus gagne. Skyjo Junior est la version enfant du célèbre Skyjo vendu à plus d'un million d'exemplaires. Un jeu simple et rapide, parfait pour jouer en famille ou entre amis cet été. Et voilà les pitchouns, vous savez tout de cette actu ludique. Quant à moi, je vous dis à bientôt.

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1: Salut les Pitchouns et bienvenue dans ce nouvel agenda des sorties. Direction les Folk Russes à Bélier. Les Pitchouns vivent une soirée exceptionnelle avec le grand show d'été de la compagnie Alex Grus. Avec un dîner sur place et une ambiance conviviale, venez assister au spectacle d'1h45 mêlant chevaux, musique live et numéros de cirque. Au programme, un grand carrousel avec 26 étalons, des tableaux aériens impressionnants et une histoire familiale portée par beaucoup d'émotions. Et à 23h, les artistes rencontrent le public pour des photos, des autographes et un moment d'échange privilégié pour prolonger la magie de la soirée. Deuxième étape, direction le Pal dans l'Allier. Les familles découvrent un parc unique qui mélange attractions et animaux. Les Pitchouns passent des montagnes russes à la découverte des girafes, des lions ou des éléphants dans un immense espace nature. Une sortie parfaite pour une aventure et plein de découvertes. Et enfin, rendez-vous au Wham Park de Lyon. Les enfants profitent de grands parcours aquatiques gonflables, de toboggans sur l'eau et des activités sportives en plein air. Les Pitchouns peuvent courir, sauter et plonger dans une ambiance ultra festive, une activité parfaite pour continuer l'été en famille. Et voilà les enfants, vous savez tout de cet agenda des Pitchouns, quant à moi je vous dis à la semaine prochaine.
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0: Fantastique, mes créations sont tout simplement sublimes.
1: Sublime, je sais pas, mais c'est bizarre en tout cas. Qu'est-ce que c'est que ce manteau étrange?
0: C'est ma dernière trouvaille, un manteau fantastique, chérie.
1: Oh, mais qu'est-ce qui se passe? Il prend feu!
0: Oui, oui, c'est normal.
1: Au secours, les pompiers, vite, un extincteur! Laissez-moi passer, je vais asperger d'eau ce manteau!
0: Mais non, pas du tout, tu laisses ce manteau tranquille, oui.
1: Mais le mannequin qui porte le manteau va brûler!
0: Mais non, chérie, c'est fait exprès, c'est le mode. Le manteau brûle et c'est beau, c'est de l'art, c'est lumineux.
1: C'est n'importe quoi, surtout!
0: Tu n'y connais vraiment rien à la mode! Bravo, bravo! Magnifique, sublime!
1: Ça, c'est sûr, l'univers de la mode, quel mystère! Des manteaux qui prennent feu pendant la Fashion Week, une info bizarre et insolite!
0: Mais 100% vrai! Allez hop, le défilé suivant, j'ai vraiment hâte de le voir tout de suite!
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5: Bonjour, aujourd'hui, intéressons-nous aux volcans et à la lave qu'ils expulsent. Un volcan, qu'il soit terrestre ou sous-marin, est un relief formé par l'éjection et l'empilement de magma, de cendres et de poussière. Le magma provient de notre planète, la planète Terre, plus précisément du manteau terrestre situé à environ 30 km de profondeur. La lave d'un volcan est composée de roches en fusion, c'est-à-dire de roches portées à une température tellement haute qu'elles ont fondu. De 700 à 1200 degrés, formant ce qu'on appelle du magma, qui possède une couleur rouge comme la braise. Expulsé lors d'une éruption volcanique, ce magma refroidit au contact de l'air, du sol et de tout autre élément qui pourrait se trouver sur son chemin, comme de l'eau par exemple. Et c'est en refroidissant que la lave va prendre généralement une teinte de plus en plus sombre, jusqu'à ce que, refroidie et totalement inerte, elle soit complètement noire. Cette couleur est due à la composition minéralogique du magma qui est sorti du volcan. Car il faut savoir que cette composition n'est pas la même pour tous les volcans. Par exemple, la roche noire issue du refroidissement d'une coulée de lave est appelée du basalte. Mais il arrive aussi que la lave donne une roche plus claire une fois refroidie, grise, voire blanche, ou même argentée avec un aspect vitrifié. Et voilà, tu sais désormais pourquoi la lave des volcans change de couleur. À bientôt pour une prochaine question.
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4: Guillaume ? Guillaume ?
5: Oui ?
4: Est-ce que tu pourrais me raconter une histoire ?
5: D'accord, mais pas n'importe quelle histoire. Je vais te raconter les animaux. En forêt, attardons-nous sur les meilleures ouvrières qui soient. Parlons un peu des fourmis.
4: Est-ce que les fourmis se parlent ?
5: Comme tous les animaux vivant en groupe, les fourmis communiquent. Le moyen de communication le plus présent est celui des odeurs. Elles utilisent leurs antennes qui produisent et détectent des messages aux odeurs différentes. Par exemple, l'odeur pour la recherche de nourriture est complètement différente de celle pour un départ. Elles ont également des moyens de communication physiques. Une fourmi peut se lever sur ses pattes et présenter des signes d'agitation pour exprimer l'agressivité comme un chien peut montrer des crocs.
4: Est-ce qu'il y a un chef ?
5: Les colonies ou fourmilières sont dirigées par une ou plusieurs reines selon les espèces. On trouve différentes tailles de fourmis dans une même colonie avec comme chef la plus grosse, la reine. Seule la reine peut pondre des œufs et c'est elle qui choisit si elle veut faire des filles ou des garçons.
4: Mis à part la reine, les ouvrières font-elles toutes le même travail ?
5: Alors, pour le bien d'une telle fourmilière, il faut se diviser en plusieurs métiers comme nous. Certains s'occupent de faire à manger et d'autres bâtissent des bâtiments. C'est à peu près la même chose chez les fourmis.

0: ses grains afin d'obtenir, après plusieurs heures, une pâte comestible appelée le pain de fourmi.
1: Que mangent les fourmis ?
0: Elles sont omnivores, c'est-à-dire qu'elles mangent un petit peu de tout. Elles mangent des fruits, des feuilles, de la viande, des insectes. Ce sont d'excellentes nettoyeuses et elles participent au bien-être de la nature.
1: On peut voir certaines fourmis se faire face à face, comme si elles se faisaient un bisou. Pourquoi ?
0: La majorité des fourmis pratiquent ce que l'on appelle la trophallaxie. C'est un processus alimentaire au cours duquel une fourmi régurgite une partie de la nourriture qu'elle a ingérée pour la restituer à une autre fourmi. Cela permet de partager sa nourriture quand une fourmi en a besoin, un petit peu comme lorsqu'on partage son goûter avec un ami qui n'a pas apporté le sien.
1: On les voit souvent porter des charges. Comment font-elles ?
0: Il est vrai que les fourmis ont cette capacité incroyable de porter, écoute bien, 1000 fois leur poids. C'est possible grâce à la puissance des muscles qu'elle a au niveau du cou.
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1: Salut les Pitchouns et bienvenue dans ce nouvel agenda des sorties. Direction les Folk Russes à Bélier. Les Pitchouns vivent une soirée exceptionnelle avec le grand show d'été de la compagnie Alex Grus. Avec un dîner sur place et une ambiance conviviale, venez assister au spectacle d'1h45 mêlant chevaux, musique live et numéros de cirque. Au programme, un grand carrousel avec 26 étalons, des tableaux aériens impressionnants et une histoire familiale portée par beaucoup d'émotions. Et à 23h, les artistes rencontrent le public pour des photos, des autographes et un moment d'échange privilégié pour prolonger la magie de la soirée. Deuxième étape, direction le Pal dans l'Allier. Les familles découvrent un parc unique qui mélange attractions et animaux. Les Pitchouns passent des montagnes russes à la découverte des girafes, des lions ou des éléphants dans un immense espace nature. Une sortie parfaite pour une aventure et plein de découvertes. Et enfin, rendez-vous au Wham Park de Lyon. Les enfants profitent de grands parcours aquatiques gonflables, de toboggans sur l'eau et des activités sportives en plein air. Les Pitchouns peuvent courir, sauter et plonger dans une ambiance ultra festive, une activité parfaite pour continuer l'été en famille. Et voilà les enfants, vous savez tout de cet agenda des Pitchouns. Quant à moi, je vous dis à la semaine prochaine.
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5: Salut nos Pitchounes. Dans l'actu de ce mercredi, on part dans la forêt de Fontainebleau où quelqu'un est porté disparu.
6: Alerte, alerte à toutes les unités. On recherche un individu, Yumi.
5: Mince alors, on peut vous aider à chercher?
6: Oui, oui, tout le monde est appelé en renfort.
5: Est-ce que Yumi est dangereux?
6: Pas du tout, mais il faut le retrouver.
5: D'accord, il a des signes distinctifs?
6: Oui, il fait

0: échappé.
1: Yumi, le petit wallaby qui ne veut pas rentrer chez lui, c'est une info bizarre et insolite.
0: Mais 100% vrai. Allez, viens là, Yumi.
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0: Salut les Pitchouns et bienvenue dans cette nouvelle Actu Ludique. Aujourd'hui, on parle de Skyjo Junior, un jeu fun et malin édité par BlackRock Games. Le but, marquer le plus de points possible en formant des colonnes de 3 fruits identiques. Chaque joueur a devant lui une grille de 12 cartes. À votre tour, vous tirez une carte soit dans la pioche, soit dans la défausse. Ensuite, vous décidez si vous échangez cette carte avec une carte de votre grille ou non. Si oui, vous posez la nouvelle carte face visible à la place de l'ancienne qui, elle, va dans la défausse. La partie se termine dès qu'un joueur a dévoilé toutes ses cartes. Après un dernier tour pour les autres, chacun révèle ses cartes restantes et compte ses points. Chaque phase possède plus ou moins de fruits et celui qui en a le plus gagne. Skyjo Junior est la version enfant du célèbre Skyjo vendu à plus d'un million d'exemplaires. Un jeu simple et rapide, parfait pour jouer en famille ou entre amis cet été. Et voilà les Pitchouns, vous savez tout de cette actu ludique. Quant à moi, je vous dis à bientôt.
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0: 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Salut les Pitchouns et bienvenue dans cette nouvelle positive attitude. Aux États-Unis, des mères ont une idée géniale pour aider leurs semblables en difficulté. Elles cachent de l'argent ou des cartes cadeaux dans les rayons bébés des supermarchés. Un geste tout simple qui fait une énorme différence. Tout a commencé avec une vidéo devenue virale. Une maman a trouvé un sac à main dans un rayon bébé et a laissé une surprise à celle qui l'avait oubliée. Depuis, de nombreuses mères de famille américaines se filment en train de cacher de l'argent ou des cartes cadeaux dans un paquet de couches ou de lait maternisé. Une façon d'aider les mères dans le besoin et de faire en sorte qu'elles puissent se faire plaisir tout en s'occupant de leurs enfants. Un petit geste qui a un grand impact, cette initiative nous rappelle qu'un peu de bienveillance peut changer la vie de quelqu'un. Et voilà les Pitchouns, vous savez tout de cette positive attitude. Quant à moi, je vous dis à la prochaine.
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0: Guillaume ? Guillaume ?
1: Oui ?
0: Est-ce que tu pourrais me raconter une histoire ?
1: D'accord, mais pas n'importe quelle histoire. Je vais te raconter les animaux. Écoute, mais qu'est-ce que c'est que ça ? Des bruits d'électricité ? Oh ! Une anguille électrique !
2: Est-ce que c'est une anguille ?
1: Bien que son apparence soit très similaire à celle de l'anguille, le gymnote ou anguille électrique n'est pas une anguille, mais un poisson électrique.
2: Comment fait-elle de l'électricité ?
1: Alors, je vais essayer de t'expliquer, mais ce n'est pas facile. Elle possède des organes électriques situés sur les 5/6 du corps par paire, de part et d'autre de la colonne vertébrale. Elles sont constituées d'environ 500 000 électroplaques reliées à la moelle épinière et commandées par un centre situé dans le bulbe rachidien. Quand le gymnote se repose, il est inoffensif. Mais quand il bouge, les électroplaques entrent en action et émettent un courant électrique sous forme de décharge. Il peut facilement tuer un poisson et étourdir un gros mammifère. Quant à l'homme, sa décharge n'est pas mortelle, mais peut devenir dangereuse si on en prend plusieurs. Une anguille de 2 mètres peut produire un courant dont la tension peut atteindre 860 volts, soit près de 4 fois celle d'une prise de courant. Voici une petite anecdote concernant ces impulsions électriques. Les scientifiques mènent des recherches par rapport à ces impulsions face à la qualité de l'eau. Elles sont régulières en milieu sain, mais perturbées en milieu pollué. Mère Nature est bien faite. D'autres scientifiques ont créé des hydrogels permettant de reproduire la structure et le fonctionnement des électrolytes de l'anguille. Ces hydrogels pourraient permettre à terme d'être utilisés dans des dispositifs médicaux.
2: Que mange-t-elle ?
1: Elle va étourdir des poissons et des amphibiens qu'elle n'aura plus qu'à gober en ouvrant grand sa bouche. Elle aurait également la capacité de sauter hors de l'eau pour lancer sa décharge. Elle chasse, et ça c'est important de le préciser, essentiellement la nuit.
2: Quelle mensuration peut-elle atteindre ?
1: Ce poisson, car rappelons que c'est un poisson, peut atteindre, écoute bien, 2,5 mètres de long et peser jusqu'à 20 kilos.
2: Si c'est un poisson, elle doit utiliser des branchies pour respirer ?
1: Elle possède bien des branchies, mais elle a besoin de retourner à la surface afin de gober de l'air. Et c'est dans la bouche richement vascularisée que se font les échanges gazeux. Ces caractéristiques lui permettent de réaliser des trajets sur la terre ferme.
2: Pond-elle des œufs ?
1: L'anguille électrique se reproduit durant la saison sèche. Le mâle creuse dans la berge un nid de mucus à base de sa salive et de plantes aquatiques. La femelle pond un très grand nombre d'œufs. Un comptage a été fait pour, écoute bien, 17 000 œufs. Incroyable, non ? Environ un millier de bébés naissent dans le nid et vont ensuite nager autour de leurs parents en captant les champs électriques, n'étant pas capables de s'orienter différemment qu'avec ce moyen.
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5: Salut nos petits pitchouns. Aujourd'hui, on vous emmène sur la commune de Saint-Lambert-la-Poterie. C'est un petit village de France. Le maire a une grande annonce à faire.
6: Oh, bonjour, villageois, villageoise. J'ai pris une grande décision pour la commune.
5: Ah oui, et c'est quoi cette décision?
6: Avec mes élus, nous sommes tous réunis, fort nombreux, et malheureusement, nous ne voyons pas d'autre solution. Il y a trop de dégâts sur la pelouse du stade de football. Ça nous coûte trop cher en entretien. L'an dernier, on a dû payer 100 000 euros pour remettre en état.
5: Ah oui, ça fait cher, en effet. Mais qu'est-ce que vous allez annoncer? Que vous fermez le stade de football?
6: Villageois, villageoise, j'ai le regret de vous informer que nous avons pris la décision d'interdire aux sangliers de jouer au football.
5: Quoi? Vous avez fait une loi pour ça?
6: Absolument. Regarde, j'ai pris une décision officielle, un arrêté, comme on l'appelle. Je ne veux plus que les sangliers jouent au foot. Ils font n'importe quoi, ils détruisent la pelouse et ne respectent aucune règle. C'est plus possible. J'interdis donc aux sangliers désormais de jouer sur ma pelouse.
5: Bah oui, vous avez raison. Mais vous savez si les sangliers lisent les lois?
6: À la place, je les autorise à aller jouer à la piscine municipale.
5: Les sangliers qui n'ont plus le droit de jouer au foot dans le village de Saint-Lambert-la-Poterie, ça c'est une info bizarre, drôle, insolite.
6: Mais complètement vrai, vrai, vrai, vrai, vrai.
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2: Salut les Pitchouns et bienvenue dans cette nouvelle Actu Ciné. Aujourd'hui, on découvre un film d'animation poétique entre ciel et terre au cinéma le 8 juillet. Avec plusieurs petites histoires pleines de douceur autour des animaux, des étoiles et de la nature, ce programme promet un magnifique voyage pour les plus jeunes. Chaque court-métrage raconte une aventure différente ou des personnages attachants, comme une souris rêveuse, une chouette fatiguée ou encore un chien curieux. Le film mise surtout sur l'imagination, les émotions et de très beaux univers colorés. Et voilà les Pitchouns, vous savez tout de cette Actu Ciné. Quant à moi, je vous dis à la semaine prochaine et je vous laisse découvrir cette bande-annonce.

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1: Salut les pitchounes et bienvenue dans ce nouvel agenda des sorties. Direction les Folk Russes à Bélier. Les pitchounes vivent une soirée exceptionnelle avec le grand show d'été de la compagnie Alex Grus. Avec un dîner sur place et une ambiance conviviale, venez assister au spectacle d'1h45 mêlant chevaux, musique live et numéros de cirque. Au programme, un grand carrousel avec 26 étalons, des tableaux aériens impressionnants et une histoire familiale portée par beaucoup d'émotions. Et à 23h, les artistes rencontrent le public pour des photos, des autographes et un moment d'échange privilégié pour prolonger la magie de la soirée. Deuxième étape, direction le Pal dans l'Allier. Les familles découvrent un parc unique qui mélange attractions et animaux. Les pitchouns passent des montagnes russes à la découverte des girafes, des lions ou des éléphants dans un immense espace nature. Une sortie parfaite pour une aventure et plein de découvertes. Et enfin, rendez-vous au Wham Park de Lyon. Les enfants profitent de grands parcours aquatiques gonflables, de toboggans sur l'eau et des activités sportives en plein air. Les pitchouns peuvent courir, sauter et plonger dans une ambiance ultra festive, une activité parfaite pour continuer l'été en famille. Et voilà les enfants, vous savez tout de cet agenda des pitchouns. Quant à moi, je vous dis à la semaine prochaine.
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2: Bonjour chers cohabitants de la planète Terre. Vous êtes encore un peu en forme? L'un de nos cohabitants de notre planète, c'est le pingouin. Donc, nous allons entrer dans une petite danse. Et ça s'appelle la danse des pingouins.

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5: Bonjour, aujourd'hui, intéressons-nous aux éléphants et à leurs trompes très impressionnantes. Les animaux possèdent des museaux. Nous, les hommes, nous possédons un nez et les éléphants, eux, possèdent une trompe. L'éléphant est un grand mammifère assez exceptionnel de par sa taille, de ses grandes défenses et de sa fameuse trompe qui est en fait un allongement faisant se rejoindre sa lèvre supérieure et son nez. Cette trompe est tout ce qu'il y a de plus pratique et s'avère être très utile dans la vie quotidienne de l'éléphant. La première utilité de la trompe pour l'éléphant est de respirer et de sentir les odeurs. La trompe lui permet également de déplacer des objets, de s'attacher à la queue de leur maman lorsqu'ils sont éléphantaux ou encore d'agripper des feuilles en hauteur. La trompe possède près de 15 000 muscles et pèse environ une centaine de kilos. Elle est faite de deux grands tuyaux qui partent des fosses nasales. On pense donc que l'éléphant a développé une trompe pour s'adapter à son régime alimentaire et à sa grande masse. Étant donné que se pencher continuellement pour manger lui nécessiterait de trop grands efforts en raison de sa corpulence, sa trompe lui permet d'amener sa nourriture à sa bouche sans se fatiguer. Pouvant contenir facilement 10 litres d'eau, sa trompe lui sert également à boire sans se pencher et à s'asperger d'eau pour sa toilette ou pour se rafraîchir en cas de grosse chaleur. Enfin, la trompe permet de communiquer. En changeant la forme et la taille de leurs narines, les éléphants peuvent contrôler les sons afin de communiquer avec d'autres individus de leur troupeau, envoyer un message à leurs rivaux ou même aux membres d'autres espèces sauvages. Et voilà, vous savez donc pourquoi les éléphants ont une trompe. À bientôt pour une prochaine question.
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3: Hé, hey, c'est Lily, petit Pitchoun. Tu sais quoi? C'est le week-end.
4: Mais rassure-toi, tu as quand même rendez-vous avec le best-of de l'actu du jour de la semaine.
5: Salut nos pitchouns. Dans l'actu de ce dernier jour de la semaine, on vous emmène dans la forêt amazonienne où Ronatan, un Bolivien de 30 ans, est complètement perdu.
6: Aïe aïe aïe, les petits pitchouns, c'est une catastrophe, ils tournent en rond dans cette forêt et ils trouvent pas la sortie.
5: Mais comment vous avez fait pour vous perdre ici?
6: Bah, ils étaient partis pour faire la chasse avec 4 amis de la forêt. Le problème, c'est que je me suis perdu. J'ai jamais retrouvé les autres et ça fait 30 jours que je suis ici. J'ai faim. Ah, tiens, un scorpion, tu en veux un?
5: Tu manges des scorpions?
6: Il faut bien se nourrir. Je mange aussi les vers de terre, tu en veux?
5: Non merci.
6: Il y a soif également. Il faut que j'aille faire pipi.
5: Pourquoi tu dois aller faire pipi si tu as soif?
6: Parce que je vais boire mon urine pour survivre. Il n'y a pas d'eau dans la forêt.
5: Quelle horreur, oh là là, mais c'est vraiment pas drôle d'être perdu ici.
6: À qui le dit-on? Attention, un animal sauvage derrière toi, il va nous attaquer.
5: Ronatan a finalement été secouru au bout de 30 jours perdu dans la jungle amazonienne. Il a vraiment mangé des insectes et bu son pipi pour pouvoir survivre. Une info bizarre et insolite.
6: Mais 100% vrai.
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0: Dans le joli village de Bonneterre, il y avait une jeune fille qui s'appelait Dulcie. Dulcie n'avait pour toute famille que son très vieux grand-père et puis Simon, son petit frère. Tous trois vivaient heureux. Ce jour-là, c'est la fête à Bonneterre. Les forains sont arrivés, tout le monde rit, tout le monde joue. Dulcie se montre très forte au tir à l'arc. Elle est calme et habile, et les gens du village admirent son adresse. Mais soudain, un homme accourt. « Malheur, malheur, Malagure est revenu, et il a enlevé le petit Simon !»«
1: Malheur !»
0: Aussitôt, la fête s'arrête, et les gens murmurent épouvantés. « Ah, encore Malagure, mais quand finira donc cette malédiction ?» Loin de là, en effet, dans une sombre forêt régnait le terrible Malagure. Chaque année, Malagure venait jusqu'à Bonneterre pour voler un enfant. Il l'emmenait dans sa forêt et il le faisait travailler dur. Malagure, ainsi, avait déjà capturé beaucoup d'enfants. Ce soir-là, à Bonneterre, le grand-père de Dulcie se sent plein de tristesse. Pauvre petit Simon. Ah, je suis bien trop vieux pour aller combattre Malagure. Mais Dulcie a déjà pris sa décision. Nous n'allons pas nous laisser faire. Moi, j'irai délivrer mon petit frère. Le lendemain, un couteau dans sa poche, Dulcie se met en route et va jusqu'à la mer. Il y a là un pêcheur. Dulcie lui dit « Bonjour, je dois franchir la mer pour me rendre chez Malagure. Pourrais-tu m'emmener ?»« C'est dangereux, » dit le pêcheur. « Voyons si tu es assez rusé. Je suis solide et résistante, pourtant je ne tiens pas debout. Qui suis-je ?» Aussitôt Dulcie répond « La ficelle enroulée à tes pieds !»« Bravo, dit le pêcheur, la ficelle est à toi. Monte, je vais t'emmener. Toi, monte, je vais t'emmener. » Et Dulcie part sur la mer, la vaste mer profonde et

0: creuser. On peut me brûler, mais pas me noyer. Qui suis-je ? Aussitôt, Dulcie répond :
1: Le bâton que tu tiens dans ta main.
0: Bravo ! Le bâton est à toi. La forêt de Malagure se trouve là-bas, après le désert de sable. Va, le bâton te guidera.
2: Et Dulcie part dans le désert, le grand désert jaune et brûlant. Une fois de l'autre côté, Dulcie entre dans la forêt. Un hibou se tient là, au pied d'un arbre.
3: « Bonjour.
0: Dieu qu'il fait sombre ici.
3: Je cherche Malagure. Peux-tu me renseigner ?»«
4: Ouh, c'est dangereux, »
2: dit le hibou.
4: « Voyons si tu es assez rusé. Je suis plus faible que le jour, plus forte que la nuit. Qui suis-je ?»
2: Aussitôt Dulcie répond
1: « La lanterne que je vois près de toi. »
4: « Bravo, la lanterne est à toi. Maintenant, prends ce sentier et suis-le jusqu'au bout. Mais sois prudente, car Malagure pourrait bien se transformer et te surprendre sans que tu le reconnaisses. »
2: Alors, Dulcie s'enfonce sous la nuit des grands arbres. Au cœur de la forêt, elle découvre enfin le repère de Malagure. Elle se cache et l'observe. Horreur ! Là, dans une cage de bois, des enfants sont enfermés. Elle reconnaît Jean, Petit Paul et Simon. Tous les enfants de bonne terre que Malagure a enlevés. Leur prison est suspendue à la branche d'un arbre et le terrible Malagure se tient juste au-dessous. Dulcie empoigne le bâton du mendiant, puis elle noue au debout la ficelle du pêcheur. Elle a maintenant un arc. Ensuite, elle coupe une petite branche. Elle en fait une flèche où elle attache son couteau. Dulcie tend bien son arc et elle tire. La flèche vole, va couper la corde qui retenait la cage tombe et se brise sur la tête de Malagure. Malagure est assommé et les petits prisonniers vont rejoindre Dulcie. Vite, ils courent sur le sentier. Plus vite, plus vite! Malagure pourrait se réveiller. Il ne faut pas qu'il nous rattrape. Ils sont presque sortis de la forêt. Mais tout à coup, il se passe une chose incroyable. Un chêne gigantesque se déplace à pas lourds et leur barre la route.
5: « Bonsoir, petits enfants. C'est moi, l'arbre qui marche. »
1: « C'est Malagure, c'est sa voix. Mille malheurs, le hibou avait bien dit que Malagure pouvait se transformer. »
0: Déjà, le chêne se penche en ricanant. Il prend Dulcie avec ses branches. Elle est terrifiée, mais soudain, elle voit un trou dans l'arbre. C'est de là que sort la voix. Vite, elle lance sa lanterne dans la bouche de Malagure. Une épaisse fumée grise sort de la bouche du chêne. Il se met à tousser, plus fort que le tonnerre. Et à force de tousser, il recrache la lanterne. Mais il a eu si peur de prendre feu qu'il s'enfuit en courant.
2: Dulcie et les enfants traversent le désert. Puis le pêcheur qui attendait les ramène à la maison. Et depuis ce jour, le village vécut heureux avec tous ses enfants.

le lapin habite dans un joli petit terrier caché dans la garrigue. Il est très heureux parce qu'il passe ses journées à gambader.

À l'heure du goûter, il attrape une olive du bout de ses grandes dents toutes blanches et après, il fait une bonne sieste au soleil, bercé par le chant des cigales. Fifounet est le plus heureux des petits lapins, sauf qu'il fait tout le temps des bêtises. Ce n'est pas de sa faute, il n'y peut rien, mais à chaque fois, il fait tout de travers. Un matin, Fifounet s'est réveillé très tôt. Les premiers rayons du soleil l'ont tiré du sommeil. C'est une belle matinée d'été. Son papa et sa maman dorment encore, alors Fifounet a une idée. Et s'il leur préparait un bon petit déjeuner? Sur la pointe des pieds, Fifounet va à la cuisine. Il sort deux petites tasses et met en marche la machine à café. Mais il a beau ouvrir tous les placards, il ne trouve rien de bon à manger pour le petit déjeuner de son papa et de sa maman. Alors, Fifounet pousse la porte du terrier. Il se dit que dehors, peut-être, il trouvera de belles carottes et de la salade croquante. Justement, à quelques mètres de sa maison, il aperçoit un potager. Quelle chance, se dit-il, et il court cueillir tous ses beaux légumes. Fifounet rentre chez lui, les bras chargés. Quand ses parents se réveillent, ils sont tout surpris. « Fifounet, tu nous gâtes !» dit son papa. « Comme ça a l'air bon !» s'exclame sa maman. Ils commencent à manger de bon cœur, mais au bout de quelques instants, sa maman s'inquiète. « Dis-moi, Fifounet, où as-tu trouvé ces excellentes carottes et cette énorme salade ?»« Mais dehors, à quelques pas de la maison !» explique innocemment Fifounet. Ses parents se regardent, embêtés. « Mais Fifounet, ce n'est pas à toi, ce sont les légumes de Madame Grosse Tête, la voisine Belette. » Son papa est très en colère. Ils vont devoir faire des excuses à leur voisine et lui rendre ce qu'il reste de carottes et de salade. Mais Madame Grosse Tête, la Belette, n'a pas l'air très gentille. Elle fait très peur à Fifounet. « Non, non, non, je ne veux pas y aller, Madame Grosse Tête est bien trop méchante !» « Tu feras ce que l'on te dit !» s'exclame son papa. « Il faut bien réparer tes bêtises !» Fifounet boude, mais il n'a pas le choix. Il doit obéir à ses parents. Les oreilles basses et en traînant les pieds, il se dirige vers la maison de Madame Grosse Tête. Il sonne à la porte. « Qui est là ?» s'écrie une grosse voix. Fifounet avale difficilement sa salive et d'une toute petite voix, il dit « C'est votre voisin, Fifounet !» « Ah ah, entre, la porte est ouverte !» Fifounet, tout tremblant, avance vers le salon de Madame Grosse Tête. « Alors c'est toi qui m'as volé mes beaux légumes !» dit la Belette. « Oui, madame, je suis désolée !» Et Fifounet lui raconte que c'était pour faire plaisir à ses parents. À la fin de l'histoire, Madame Grosse Tête semble réfléchir. Je vois. Je vais te donner un conseil pour que tu ne fasses plus jamais de bêtises. » Fifounet redresse ses oreilles pour bien écouter. « À l'avenir, avant de faire ou de dire quelque chose, réfléchis bien et ne touche jamais à des choses qui ne t'appartiennent pas. » « Ah oui, » dit Fifounet, « c'est une bonne idée. À partir de maintenant, j'essaierai de faire bien attention. » « Tu es un gentil petit lapin !» lui dit Madame Grosse Tête. « Maintenant, va retrouver ton papa et ta maman et pense bien à ce que je t'ai dit !»« Merci madame !» dit Fifounet en partant. Et depuis ce jour-là, les parents de Fifounet sont tous surpris d'avoir un petit lapin raisonnable. Il ne fait presque plus de bêtises.

0: le vaillant petit tailleur. Il faisait très chaud ce jour-là. Dans son atelier, un petit tailleur cousait et brodait une robe destinée à une voisine. Il s'était assis près d'une fenêtre pour essayer d'y trouver un peu de fraîcheur. Dans la rue, en contrebas, passait une marchande poussant une charrette à bras.
1: « De la confiture! De la confiture! Messieurs, mesdames, qui veut de la bonne confiture? De la confiture! »
2: « Commère, montez donc chez moi! J'ai grand faim !»
0: La bonne dame étale sa marchandise sur la table.
1: « J'ai toutes sortes de marmelades, à la fraise, à la poire et au coin. Régalez-vous, jeune homme !»
0: Le tailleur choisit la poire et après avoir remercié la marchande, se prépara une grande tartine. Pris d'un soudain courage, il retourna à son ouvrage.
2: « Ce soir, j'en aurai fini avec cette robe. Et pour récompense, j'engloutirai cette tartine. »
0: L'été amène souvent abeilles, guêpes et autres bestioles. Elles se régalèrent du bon fruit cuit et le tailleur, en colère que l'on lui vole sa gourmandise, frappa les insectes avec la robe. Ensuite, il constata.
2: « 7 d'un coup! J'en ai tué 7 d'un coup! Ha ha ha! Je suis vraiment très fort !»
0: Il était certes très vaniteux et voulut s'amuser de cette victoire. Aussi, il eut l'idée de coudre une ceinture où il serait écrit « 7 d'un coup ». Puis, content de lui, il partit courir le vaste monde car il voulait se mesurer à d'autres regards que ceux des villageois.
2: « 7 d'un coup ! Je vais leur montrer et on me respectera !»
0: Avant de quitter sa maison, il avait mis dans sa poche un petit morceau de fromage. Sur le pas de la porte, un oiseau plus gourmand que les autres se glissa dans sa poche. Il la referma.
2: « Puisque tu as voulu te faufiler là, reste-y maintenant !»
0: Le petit oiseau pépilla quelques secondes, puis se tut. Le tailleur décida d'aller de l'autre côté des montagnes et entreprit de les gravir. En route, il rencontra un géant. Celui-ci s'amusait à lancer des troncs d'arbres de la main gauche pour les rattraper de la main droite. Le petit tailleur s'en amusa.
2: Eh bien, tu es un grand gaillard. Veux-tu faire la route avec moi? Je pars à la découverte du monde.
3: Avorton, misérable insecte, ôte-toi de mon chemin.
2: Oh, du calme? Sais-tu à qui tu parles? Regarde.
0: Et le petit bonhomme ouvrit sa veste.
3: C'est d'un coup. Il a peut-être tué cet homme d'un revers de main. Méfiance.
0: Le géant voulut le mettre à l'épreuve, prit une pierre dans sa main, la pressa, il en sortit de l'eau.
3: À toi, fais-en autant si tu es aussi fort que tu as l'air de le prétendre.
0: Le petit homme serra le fromage pour en extraire le jus. Le géant, étonné, le mit à l'épreuve une seconde fois. Il lança une pierre si haut dans le ciel qu'on pouvait à peine la suivre des yeux.
2: Bravo, bravo! Mais ta pierre est retombée à terre, tandis que la mienne.
0: Et il s'empara de l'oiseau et le lança. Celui-ci, heureux d'être libéré, s'envola très haut dans les cieux. Le géant siffla d'admiration.
3: Bravo, tu mériterais d'être un géant. Aussi, je te laisse la vie sauve. Mais passe vite ton chemin, car si tu rencontres un de mes compagnons...
0: Le vaillant petit tailleur continua sa route et quelques jours plus tard, parvint dans la cour d'un château. Épuisé, il se coucha sur l'herbe et s'endormit immédiatement. Pendant qu'il dormait, des écuyers arrivèrent et déchiffrèrent les lettres sur la ceinture.
4: Sept d'un coup ? Quel exploit ! Voilà un guerrier qui pourrait nous être utile. Ce doit être un grand seigneur. Allons prévenir le roi.
0: Celui-ci terminait sa toilette et les reçut en toute simplicité.
4: Sire, nous avons rencontré un valeureux guerrier qui dit avoir tué 7 hommes d'un seul revers de main, peut-être même plus. Un homme de cette envergure devrait être utile à notre armée.
5: Faites-lui la proposition suivante. Je l'engage dans mon armée en tant que général en chef et je promets de lui offrir toutes les distinctions et médailles existantes.
6: Le petit tailleur accepta, ravi de cette reconnaissance.
2: Je n'en espérais pas moins, car j'étais venu pour rentrer au service du roi.
6: À la cour, il fut reçu avec tout le respect dû à son nouveau titre. Mais les vieux militaires en place ne l'appréciaient pas du tout.
5: C'est un imposteur. Il est beaucoup trop jeune. Non, trop chétif. Il ne ferait pas de mal à une mouche. Nous ne pouvons pas accepter cela. Demandons au roi de convoquer une assemblée extraordinaire.
6: Deux jours plus tard, dans la grande salle du trône, le roi reçut ses fidèles serviteurs.
5: Sire, que deviendrons-nous si même un inconnu sans titre ni or peut à son gré se faire nommer général en chef ? Si vous ne prenez pas une décision en notre faveur, nous vous donnons notre démission.
6: Le roi y songea longuement et n'eut pas le cœur de se séparer de ses militaires. Mais il craignait le petit tailleur, car nul ne savait si un homme aussi exceptionnel n'avait pas l'intention de le renverser pour prendre sa place sur le trône.
5: Je dois réfléchir et pour cela m'y préparer dans le calme. Demain, je serai en mesure de vous donner une réponse.
6: La nuit porte conseil. Le roi, dès son lever, convoqua le vaillant petit tailleur.
5: J'ai pris une décision.
2: Ah ?
5: Un homme de votre trempe mérite plus que des médailles et autres récompenses.
2: Ça, c'est vrai.
5: Je vous donne la main de ma fille et la moitié de mon royaume en dot si vous parvenez à me débarrasser de deux géants qui pillent et massacrent tout sur leur passage.
2: Oh !
5: Personne, jusqu'à présent, n'a pu sortir vivant de leurs griffes.
2: Hein ?
5: Mais je ne mets pas en doute votre courage et je suis sûr que vous nous délivrerez de ces deux monstres.
2: Et comment ?
5: En outre, 100 cavaliers de ma garde personnelle vous accompagneront.
6: Le vaillant petit tailleur accepta.
2: Oui ! Une princesse est la moitié d'un royaume. Oh, quelle aubaine ! Je ne peux pas refuser.
6: Il se mit en route, suivi des 100 cavaliers. Arrivé à l'orée de la forêt, il dit à ses compagnons.
2: Attendez-moi ici. Je n'ai pas besoin de vous pour affronter les géants.
6: Il prit un petit sentier et au bout d'un moment tomba sur les deux monstres. Ceux-ci ronflaient, allongés au pied d'arbres centenaires. Le petit tailleur emplit ses poches de pierre et grimpa lestement au sommet d'un chêne. Bien installé sur une grosse branche, il lança deux gros cailloux sur le torse de l'un des géants.
3: Qu'est-ce que c'est ? Pourquoi me frappes-tu ? Tu rêves, je dormais et je t'ai pas touché.
6: Le vaillant petit tailleur attendit qu'il se rendorme pour recommencer son manège sur le second géant.
3: Mais tu es complètement fou. Pourquoi fais-tu cela ?
7: Je ne fais rien, je veux dormir.
3: Je suis fatigué, laisse-moi tranquille ou je vais m'énerver.
6: Et comme ils étaient épuisés, ils s'assoupirent de nouveau. Le tailleur, cette fois-ci, lança le plus gros caillou sur le premier géant.
3: Cette fois-ci, c'en est trop.
6: Et il se jeta sur son compagnon en le frappant si fort que la riposte ne se fit pas attendre. Et comme le désirait le tailleur, ils s'entretuèrent sans qu'il eût besoin de mettre la main à la pâte. Une fois les géants morts, il alerta les cavaliers.
2: Et voilà !
6: Lorsque le tailleur alla réclamer sa récompense au roi, celui-ci rechigna à lui confier sa fille.
5: Avant de célébrer ton mariage, il te reste une dernière épreuve à surmonter. Dans une autre forêt, vit une licorne qui ravage les récoltes. Attrape-la et ma fille sera à toi.
2: Qu'est-ce qu'une licorne en comparaison de deux géants ? Ah, j'en fais mon affaire ! 7 d'un coup, voilà ma devise !
6: Il se munit d'une hache et d'une corde et partit se mesurer à l'animal. Dès qu'il eut mis le pied dans la forêt, la licorne apparut. Elle fonça sur lui, comme si elle voulait le mettre en pièces. Il attendit que la bête soit toute proche et s'esquiva derrière un arbre. La licorne fonça tête baissée et planta sa corne profondément dans le tronc. Le tailleur n'eut plus qu'à couper la défense à la hache et amena l'animal au roi.
2: Sire, chose promise, chose due. Me voilà donc sorti vainqueur de cette dernière épreuve. À vous de tenir votre parole.
6: Le roi fut bien obligé de s'incliner et le mariage fut célébré en grande pompe sans aucune joie. Une nuit de pleine lune, la princesse qui ne dormait pas entendit rêver son époux.
8: Du fil et une aiguille. Je veux du fil et une aiguille. Mais qui a pris mes ciseaux et mon
6: thé ? La jeune femme comprit immédiatement d'où venait son mari et se confia au roi, son père.
9: Père, vous m'avez obligée à épouser un homme que je n'aime point et qui plus est n'est pas de sang royal comme son rang l'exigerait.
10: Ma fille, la nuit prochaine, laisse ta porte ouverte. Dès qu'il dormira, trois de mes serviteurs le ligoteront et le porteront sur un navire qui l'emmènera courir les mers.
6: L'écuyer attaché au service du tailleur avait tout entendu et rapporta la conversation à son maître. Lorsqu'il fut l'heure d'aller se coucher, le petit tailleur riait sous cape. Il fit semblant de s'endormir et se mit à crier à voix haute.
9: Oh, oh, quelqu'un a volé mes ciseaux et je ne peux tailler dans ce tissu. Ah, si je l'attrape, j'en ai tué 7 d'un coup, oxy 2 géants et capturé une licorne. Alors, pourquoi aurais-je peur de 3 serviteurs?
6: Inutile de décrire leur frayeur, ils détalèrent comme des lapins.

0: John.
1: Le chevalier Léopold. Léopold était un chevalier voyageur parcourant le monde sur son fidèle cheval blanc. Un matin, alors qu'il entrait dans une forêt, il croisa un autre chevalier.
2: Bonjour camarade, tu sembles mal en point.
3: Oui, je me suis battu contre le dragon du donjon, mais impossible de le terrasser. Je capitule, tant pis pour la princesse.
1: Léopold était intrigué. Le chevalier lui expliqua que la princesse Céleste était prisonnière tout en haut du donjon et qu'un dragon gardait l'entrée.
2: Délivrer une princesse en danger, c'est une mission pour Léopold.
3: Eh bien, bon courage,
1: dit l'autre en lui indiquant la route. Un peu plus loin, il aperçut un château. Il observa les va-et-vient du dragon. En effet, il était impressionnant. Mais Léopold en avait vu d'autres. Il allait quand même devoir se montrer prudent et rusé. Comment vaincre ce dragon? Comme tous les autres, il devait avoir un point faible. Il suffisait de le trouver. Alors, Léopold prit son temps et regarda le dragon pendant des heures. Enfin, il découvrit son point faible. Le dragon n'arrêtait pas de jouer avec sa queue.
2: C'est un joueur? Allons jouer avec lui!
1: Léopold s'élança vers le dragon et passa devant lui comme une flèche. Aussitôt, la créature le poursuivit. Alors le chevalier tourna, tourna, tourna en rond. Si bien que le dragon finit par s'étourdir et s'écroula par terre. Léopold en profita pour entrer dans le château et grimpa les marches 4 à 4. Mais quand il arriva enfin en haut du donjon, il ne trouva qu'une grenouille. Léopold fut très déçu. Mais où était Céleste? Et à sa grande surprise, la grenouille se mit à parler.
4: « Je suis Céleste. »
2: Une grenouille qui parlait. N'importe quoi.
1: Mais non, après un mauvais sort, Céleste avait été transformée en grenouille. Incroyable!
2: « Que faut-il faire pour inverser le sort ?»«
4: Embrasse-moi !»
1: suggéra la grenouille. « Hors de question !» Mais si c'était la solution ? Léopold finit par accepter. Il embrassa la grenouille, qui se transforma aussitôt en une vraie princesse. Bravo ! Léopold le chevalier voyageur venait de sauver la princesse Céleste. Vous connaissez la suite de cette histoire ? Eh oui, ils se marièrent et eurent beaucoup d'enfants.
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5: J'ai connu une petite fille qui avait un chat facétieux.
6: C'est quoi ça, facétieux?
5: Bah, un chat qui fait des facéties.
6: C'est de la musique, facétie. Je comprends toujours pas.
5: Attends, on va chercher le dictionnaire. Voilà, c'est un chat qui fait des blagues.
6: Ah.
5: Donc, le chat de cette petite fille s'amusait toute la journée à se cacher dans le grenier, sous les lits, dans la cuisine ou bien dans les fourrés devant la maison. Et surtout dans les arbres. La petite fille qu'il aimait beaucoup passait son temps à l'appeler et à le chercher partout. Quand il rentrait enfin à la maison, il grimpait au rideau, les chats adorent ça. Il se laissait enfermer dans les placards ou bien, et là, ça devient dangereux, il entrait dans la machine à laver.
6: Ah ah, les chats, ils sont souvent très taquins avec nous, surtout quand ils sentent qu'on les aime. Et puis, le soir venu, ou quand le sommeil les guette, ils font de gros câlins avec plein de ronrons en n'en plus finir près de nos oreilles.
5: Ouais, quelque chose comme ça.
6: Ouais, ouais. Alors, on oublie vite toutes leurs bêtises, leurs facéties, leurs farces, même leurs petits goûts de griffe. Parce que quand ils jouent avec nous, surtout les chatons, ils ne savent pas encore qu'il y a des griffes au bout de leurs pattes.
5: Le chaton de la petite fille... Un jour, il a rencontré une copine. On les voyait jouer ensemble, se battre aussi parfois, puis s'amuser de nouveau, comme de vieux amis qui se connaissent depuis toujours.
6: Les chats aiment bien vivre avec nous, mais ils adorent aussi l'aventure. C'est vrai qu'ils passent beaucoup de temps à dormir.
5: Mais quand l'envie leur prend de découvrir le monde, ils partent se promener dans le quartier, dans la ville ou dans la forêt. Et leur voyage peut durer des heures, des jours, parfois même plusieurs mois.
6: Je me souviens que tu m'avais raconté plein d'histoires de chats qui sont partis très loin de leur maison et qui ont fini par retrouver le chemin du retour. Il y en avait même un qui était revenu 2 ans après. Mais dis-moi, la petite fille et son petit chat, comment tu disais, facétieux, comment s'appelait cette petite fille?
5: Tu la connais, voyons. C'est Petrouchka. Voilà.

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2: Il y a très longtemps, dans une lointaine province des Indes, vivait un jeune prince qui avait pour nom Rotisen. Sa sagesse, sa beauté et son amour des animaux étaient légendaires. Un jour, qu'il voyageait à l'autre bout du pays et qu'il prenait un peu de repos au bord d'une rivière, il vit s'approcher de lui une jeune esclave qui venait y puiser de l'eau. La fillette, tout émue, reconnut de suite en lui un noble personnage. Quand celui-ci lui demanda de se désaltérer à la cruche qu'elle venait de remplir, elle devint rouge comme une fleur de pavot. « À qui donc est destinée cette eau ?» questionna Rotisen. La gamine lui répondit qu'elle était au service de Coefa, la fille aînée du Maharaja, et qu'elle devait vite retourner au palais où elle était attendue par sa maîtresse. En effet, dès son retour, Coefa se montra bien impatiente. « Je t'attendais pour me laver les cheveux. Où étais-tu donc passé avec ta cruche d'eau ?» La jeune esclave lui raconta alors sa brève rencontre avec ce prince si beau et si courtois. Elle raconta cela de façon si romantique que la princesse Coefa en fut à son tour toute émue et toute troublée au fond de son cœur. Entre deux soupirs et deux coups de peigne, la jeune esclave sentit quelque chose rouler du fond de la cruche et s'accrocher aux cheveux mouillés de sa maîtresse. Coefa se saisit de l'objet. C'était une magnifique bague en or incrustée de diamants. Après un instant de réflexion, elles arrivèrent à la conclusion que cette bague devait appartenir au prince et qu'il l'avait certainement perdue en se désaltérant à l'eau de la cruche. Coefa demanda à sa servante de vite retourner à la rivière afin de faire savoir au jeune et beau prince que s'il voulait récupérer sa bague, il devrait d'abord la séduire afin de l'épouser. La jeune esclave trouva Rotisen à quatre pattes en train de chercher sa bague dans les roseaux bordant la rivière et lui fit part du message de Coefa. Le prince, voulant récupérer le bijou et voyant dans cette histoire de mariage comme un message des dieux, accepta le marché et se présenta le lendemain au palais du Maharaja afin de demander la main de sa fille Coefa. Le père, qui tenait beaucoup à garder sa fille aînée auprès de lui, proposa une épreuve au prince afin de mériter la main de Coefa. Il s'agissait de retrouver des grains de riz marqués d'un signe particulier qui avaient été dispersés par des serviteurs à travers bois et à travers champs, puis de les ramener avant la nuit. Le prince fut inquiet de ne pouvoir réussir un tel pari. Mais comme il était l'ami de tous les animaux, il demanda aux moineaux, merles et autres perruches voletant dans les jardins du palais de retrouver tous ces grains de riz et de les lui ramener discrètement et rapidement avant le soir. L'entrain manifesté par les volatiles fut extraordinaire. Tous les grains de riz furent trouvés, puis rapportés dans leur bec par des centaines d'oiseaux, et cela dans le délai obligatoire. Aussi, le Maharaja, pas très bon joueur et peu décidé pour l'instant à laisser sa fille épouser Rotisen, décida dès le lendemain de répandre les mêmes grains de riz dans le fleuve qui passait au pied du palais. Cette fois, le prince fit appel aux poissons. Le résultat fut concluant. De partout, goujons, carpes, brochets, perches rapportèrent les précieux grains de riz. Même une truite particulièrement gourmande fit l'effort d'obéir au prince. Cette fois, le Maharaja allait devoir se résoudre à accepter Rotisen comme futur gendre. Pourtant, il imagina une dernière épreuve encore plus difficile que les autres. Il ordonna de percer une vingtaine de petits trous dans un mur et invita 20 jeunes filles du palais, dont sa fille Coefa, à passer chacune un doigt à travers un des trous. Placé de l'autre côté de la cloison, Rotisen, ne sachant à qui appartenaient les doigts, devrait sans coup férir reconnaître celui de sa promise. En cas d'échec, il serait livré au crocodile du fleuve. Cette fois, le prince se sentit envahi de désespoir. Mais il se mit quand même à examiner tous les gracieux petits doigts qui pointaient à travers le mur. Il était presque arrivé au bout de la file quand il vit quelque chose briller sur l'un des doigts. C'était sa bague, son bijou tant désiré pour lequel il s'était mis dans cette situation dangereuse. Il désigna aussitôt et sans hésiter le doigt orné du précieux objet. Bien sûr, vous avez compris que c'était le doigt de Coëfa qui avait discrètement passé la bague du prince afin d'être reconnu. Le Maharaja fut tellement étonné de ce choix judicieux qu'il accepta enfin de voir sa fille épouser ce prince aux pouvoirs extraordinaires. On célébra les noces dès le lendemain, car Rotisen et Coëfa se plurent au premier regard. Le cortège fut merveilleux et les époux, montés sur le grand éléphant royal, furent acclamés par la foule. Le Maharaja, pas fou, et pour ne pas être séparé complètement de sa fille chérie, divisa son royaume en deux et en donna une moitié à Rotisen et Coëfa, où ils vécurent très longtemps, entourés de tous les animaux auxquels ils devaient tant de joie et de bonheur.

0: C'est l'été. Sur la plage, il fait bon. Bull et Bob jouent dans le sable. Bull laisse couler le sable entre ses doigts. Comme c'est doux. C'est doux et ça vole un peu partout.
1: Aïe, tu me mets du sable dans les yeux, dit Bob. Donne-moi la pelle. Pas la jaune, c'est la mienne, dit Bull.
2: Bon ben, donne-moi la bleue alors.
1: Ah non, pas la bleue, dit Bull. Tiens, je te prête la jaune.

0: Bulle et Bob creusent, patouillent, trifouillent, pétrissent, tapotent. Ils creusent, patouillent, trifouillent, pétrissent, tapotent. Je trempe, tu verses. Je remue, tu patouilles. Je boulotte, tu gigotes. Je tasse, tu remplis. Je vide, on recommence. Allez, Bob! Je trempe.
1: Je trempe.
0: Tu verses.
1: Tu verses.
0: Je remue.
1: Je remue.
0: Tu patouilles.
1: Tu patouilles.
0: Je boulotte.
1: Je boulotte.
0: Tu gigotes.
1: Tu gigotes.
0: Je tasse.
1: Je tasse.
0: Tu remplis.
1: Tu remplis.
0: Je vide.
1: Je vide.
0: On recommence. Allez, Bob! Dans le sable fin, ce qu'on s'amuse bien. Oh oui, oh oui, oh oui, oh oui, oh oui, oh oui, avec du sable et un...

0: un genou dans le sable, Bob creuse autour du château.
1: Les chevaliers arrivent! Tu les entends, Bulle?
2: Ils galopent à cheval. Ils sont encore loin, mais quand même, hein?
0: Bob lève la tête.
2: Bulle a disparu.
1: Bulle?
2: Oh, elle est là-bas derrière le rocher. Mais qu'est-ce qu'elle a sur la tête?
0: Une grande algue qui lui fait de longs cheveux noirs.
3: Je suis la princesse du château!
0: Bob éclate de rire et il se remet à creuser.
2: Bulle, il n'y a plus d'eau, tu vas en chercher?
0: Bulle prend le seau et descend vers la mer. Ses pieds laissent de jolies traces dans le sable doux. Elle s'approche lentement de l'eau.
3: Ouh, c'est froid!

0: je mouille mes pouces. 2, je me trempe les pieds. 3, je prends le seau. 4, je le remplis d'eau. 5, je remonte au château.
1: 1, je mouille mes pouces. 2, je me trempe les pieds. 3, je prends le seau. 4, je le remplis d'eau. 5, je remonte au château.
2: Mais une grosse vague arrive. La mer monte! La mer monte!

0: vague, vague l'eau.
1: Bulle et Bob courent chercher des merveilles, chacun avec un seau.
2: Galets, plumes, coquillages, galets, plumes.

0: plumes, il y a les plumes. Bulle et Bob reviennent au château et vident leurs trouvailles.
1: Un, je prends la plume 2, je la mets là. Un, je prends le galet 2, je le mets là. Un, ce coquillage 2, je le mets là. Un, je prends la plume 2, je la mets là.
0: Une plume sur chaque tour, des murets de galets, de l'eau tout autour. Mais qu'il est beau, qu'il est beau! Bulle regarde la mer. Je suis la princesse, je garde le château. Mais, oh, oh non, la mer arrive, elle va tout casser. Va-t'en, retourne au fond de la mer, va-t'en.

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0: Bulle et Bob se sont assis dans le sable. Ils regardent la mer recouvrir le château.
1: « Il va où après, le château ?»
0: demande Bulle.
1: « au pays des châteaux. Il y en a plein au fond de la mer. Les poissons habitent dedans. »
2: La chance !

0: Bulle ne quitte pas le château des yeux. Puis elle se lève et va chercher quelque chose. Un petit galet en haut d'une des tours encore debout. Un petit galet joli comme tout.
1: Galet ou...

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1: Le soleil descend doucement sur la mer. Il commence à faire frais. C'est l'heure de remonter au village. Bully Bob monte dans la carriole avec les râteaux, les pelles et les seaux. Enroulé dans les serviettes de bain, il se laisse bercer. Ça sent bon l'été.
0: C'était bien, hein, Bulle ?
1: Mais Bulle s'est endormi en tenant au creux de sa main le petit galet.

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4: Le bal des princesses. Armel doit se préparer. Dépêche-toi ma chérie, lui dit la reine, sinon tu vas être en retard. Aujourd'hui a lieu le bal des princesses. Mais Armel n'a pas du tout envie d'y aller. Elle ne sait pas danser. Et elle rêve d'une balade dans les bois ou d'un tour en barque sur le lac. Malheureusement, le bal a lieu au château et Armel va devoir y assister. Maman lui sort une robe rose à volant.
5: Non, pas celle-là, ronchonne la petite princesse.
4: Pour gagner du temps, elle fait sortir toute sa garde-robe sans parvenir à se décider. Finalement, maman choisit pour elle. Ça suffit, tu mets celle-ci. Armel a bien compris, elle va devoir aller au bal des princesses. Elle se présente donc aux côtés de ses parents. La salle de bal est remplie de princes et princesses. Le roi fait un discours et invite tous ses invités à la danse. Mais ils attendent qu'Armel ouvre le bal. Elle doit inviter un cavalier et valser avec lui. Sauf qu'elle n'a pas envie de danser avec le prince Édouard, ni Philibert, ni Xavier, ni Walter. Bref, aucun cavalier ne trouve grâce à ses yeux. C'est alors qu'elle aperçoit au fond de la salle un prince qui semble se cacher. Mais qui est-ce? C'est Andrew. Pourquoi se cache-t-il? Ne voudrait-il pas danser avec elle? Du coup, la princesse se dirige droit sur lui. Le prince ne peut refuser de danser avec la fille du roi. Rouge de honte, il accepte la main d'Armel en lui disant tout bas. « Princesse, je dois vous avouer, commence-t-il, je ne sais pas danser. »
5: « Oh, ce n'est pas grave !» éclate-t-elle de rire. « Moi non plus !»
4: Le prince sourit et, détendu, fait de son mieux. En effet, quelle catastrophe! Ils ne sont pas en rythme, se trompent dans les pas. Mais personne n'a rien vu. Toutes les princesses dansent déjà au bras de leur prince. En attendant la fin de la valse, Andrew lui confie.
5: « Princesse Armel, je préférerais faire une balade dans les bois ou un tour de barque sur le lac que de faire une danse de plus. » « Excellente idée !»
4: C'est ainsi qu'Armel et Andrew quittent discrètement la salle de bal et s'en vont faire une jolie promenade dans les bois, au clair de lune.
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2: À quoi ça sert de tout expliquer? C'est toujours pareil, vous me répétez.

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